0: Un robot qui ne sait pas. Robot, c'est pas. Un robot, si Freddy, c'est un petit robot avec une grande. Ah, ou un robot menton, non. Le robot Danoff. Tu peux tout ranger dans le menton.
1: Non, cette fois, je vais quand même répondre la A et c'est mon dernier mot, Jean-Pierre.
0: Bien. Est-ce que c'est la bonne Est-ce que c'est la bonne réponse? Écoutez, vous ne pouvez plus changer. Vous avez dit que c'était votre dernier mot. Le suspense insoutenable. Tellement insoutenable que le peuple s'est mis sur le bas-côté, dans le ciel, avec ses warnings direction Metz.
1: Ah.
0: Et c'est la bonne réponse. Bravo, vous remportez un magnifique cadeau. Il s'agit de rien du tout. Je vous rappelle qu'on fait gagner des loyers tous les matins à 8h20. 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Bisous à tous. Michel Bagnardel.

0: t'expliquer des trucs sur la technologie.
1: Mm-hmm. Bah, c'est ça, le mec il est plutôt crédible. Il, y a des
0: il fabrique des robots lui.
1: Évidemment. Il est en train, ouais.
0: Les petits robots, c'est pas lui. C'est qui les petits robots qu'on voit un peu partout? C'est chinois ça ou c'est américain?
2: Oui, je pense que oui, c'est chinois ça.
0: Parce qu'il y a une compétition là.
2: Avec la bagarre, ouais. Ils font la bagarre.
0: Ouais, il y a une compétition sur les robots. Vous avez vu, c'est celui entre la Chine et les États-Unis qui roule le plus.
1: Mais en fait, là, c'est juste pour nous amuser. Mais le principal, en fait, c'est ce qu'ils vont faire, c'est des robots humanoïdes pour le service, en fait, ceux qui vont vraiment nous remplacer, ceux-là, quoi.
0: Il a publié une série de prédictions sur ce qui nous attend d'ici 2035. 2035, comme le disait Piet, c'est dans
3: 9 ans.
0: Même 8, hein.
1: Ouais, 8, ouais,
0: quasiment. Le tableau est pour le moins ambitieux. Écoutez bien. En résumé,

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1: Voici un document exceptionnel. Vous le savez, nous arrivons dans cette émission à récupérer les enregistrements des titres que vous connaissez. C'est ce qu'on appelle entre nous les sessions studio.
2: Ben c'est ça.
1: Vous entendez l'ingénieur du son, vous entendez l'artiste. Alors là, on a récupéré la séance d'enregistrement du titre Garçon de Coxy, c'est
3: oui,
1: ça
3: ouais.
1: Visiblement,
2: ça n'a pas marché du premier coup.
1: Évidemment non.
2: Ah.
3: Bon allez, c'est parti, j'espère que t'es prêt.
4: Oui.
3: Allez, j'en ai rien à foutre. Alors j'ai piqué une instru à Dr Dre Aznavour.
4: D'accord.
3: Tu me trouves une rime en con et tu me mets une histoire derrière de Cédi, ça devrait le faire, tu te démerdes. Allez, go Sarek.
4: Ok, c'est parti. Musique.
5: Glaçon, si t'enlèves la Cédi, ça fait glacon et ça...
3: Ouais, ça veut rien dire. Tu me trouves autre chose.
4: D'accord.
3: Ah non, mais n'importe quoi. Là.
4: Glacon, j'enlève la Cédi.
1: Eh oui. Non, ils ont trouvé une autre version après.

0: le maire de Casseuil en Gironde. Cette histoire, elle est fabuleuse.
1: Elle est magique, lui.
0: Il dirige sa ville depuis Djibouti. Oui. Il a été élu depuis quelques mois, il est parti vivre dans ce pays d'Afrique parce sa femme a été mutée pour 3 ans. Malgré son départ annoncé, il l'a dit hein, dans le journal local, le maire continue d'administrer sa commune de 400 habitants.
1: À 5000 km.
0: Ouais. Oui, mais est-ce que finalement tu peux pas le faire quand même? C'est une vraie question.
2: Il faut être sur place,
1: contrôler les pots de fleurs.
0: Il a pas serré les mains des vieux.
1: C'est ça.
0: Il a pas allé remettre des médailles.
3: Et les mariages.
0: Personne vient le saouler en lui disant Monsieur le maire, est-ce qu'on peut refaire ma route? Voilà. Et il dit que finalement c'est du télétravail. Mais moi je lui dis, ben t'as raison.
1: Il est bien, Djibouti.
3: Carrément.
0: Moi il appelle quand même régulièrement ses administrés.
1: Ouais. Ah bon.
0: Il se fait passer pour Brad Pitt à l'hôpital pour leur prendre de l'argent.
4: Si ça passe. 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

0: chouchou. Jean Castex, dites-moi ce que je peux faire pour vous, bande de bout en train ambulant de la bande FM.
1: Eh bien, bonjour Monsieur Castex. En fait, visiblement, la grève n'aura que peu d'impact sur les trains aujourd'hui, c'est ça?
0: Absolument.
1: Oui.
0: La grève, c'est pour les gens qui veulent faire grève.
1: Voilà.
2: Oui, bah voilà.
0: J'embrasse un ami de Radio France qui a fait grève une fois dans le wagon-bar car il n'y avait plus de club sandwich.
1: Ah oui, bah, de toute façon, tout est bon.
0: Aujourd'hui, les trains circuleront, mais pas tous. Je vous fais la liste.
1: Attendez, on va noter.
0: À 9h12, un train partira de Paris pour Clermont. Mais attention, il s'arrêtera uniquement dans les gares dont le nom commence par la lettre M. C'est un nouveau concept.
2: Ah ouais, c'est spécial. Oui. Hein.
0: 9h30, nous avons un Paris-Lyon. Enfin, Lyon en France, parce qu'à la suite d'une grève des aiguilleurs, il pourrait éventuellement finir à Turin. Aux 11h45, un train partira pour Bordeaux.
1: Okay.
0: Il y aura bien des places, mais uniquement dans la locomotive. Les voyageurs seront priés de s'asseoir sur les genoux du conducteur.
2: D'accord, c'est noté.
0: 14h, un train Paris-Marseille circulera normalement. Enfin, normalement, il partira de Paris, mais arrivera à Dijon. Considérons que c'est déjà une belle performance. Et puis, il me faut de la moutarde pour mon rôti de porc de ce soir, donc autant que ça sert.
2: D'accord.
0: Et à 18h, dernier train de la journée, Paris-Strasbourg. Départ confirmé, destination confirmée.
2: Ça, c'est bien, ça.
0: Mais nous ne savons pas encore dans quel sens il va partir.
2: Ah, c'est dommage.
1: D'accord, ouais, donc ça va quand même être assez complexe aujourd'hui pour avoir des trains, là.
0: Non. Il faut juste s'organiser à l'avance, mais à la SNCF, avant de s'organiser à l'avance, il faudrait déjà être à l'heure.
2: Oui, oui.
0: Voilà, donc malgré la grève à la SNCF, on continue de faire circuler les trains.
1: Bah, merci.
0: Enfin, on essaie.
1: Oui.
0: Vive la SNCF, vive le chouchou, tout ça, tout ça.
1: À bientôt.
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2: Journée mondiale anti-gaspi aujourd'hui. Faut faire attention au gaspillage. Pour la peine, vous allez frimer à la machine à café. On fait une petite révision. Ouais. Qu'est-ce que la DDM?
3: Ah bah ça c'est un... Non, c'est un joueur de l'équipe de France que Deschamps adorait.
2: DDM, c'est marrant ça.
4: Non, parce que t'as dit qu'est-ce que la DDM? Je sais pas, le Ricard, la bière. Elle aime la DD.
2: La DD? Qu'est-ce qu'elle aime la DD?
5: Ah. Date de motivation,
2: date limite de
6: molestage.
2: Alors ça a remplacé l'ancienne du DLUO.
6: Ah la fameuse, oui.
2: C'est la date de durabilité minimale.
5: Ah.
2: La DDM. Okay. Qu'est-ce que le upcycling?
6: C'est pas une chanson de Britney Spears, ça?
2: Upcycling again. Upcycling.
5: Vélo sans selle.
2: Du vélo. Ah oui. Donc ça se prononce. Non, c'est un procédé qui consiste à récupérer des matériaux ou des objets usagés pour les transformer en d'autres produits de qualité.
5: D'accord.
2: Oh. Qu'est-ce que l'éco-conception?
3: Quand tu fais un bébé qui n'est pas intelligent. Et, oh, les cocons, lui.
6: Non, c'est pas la conception.
4: Ah, l'éco. Ah,
2: parce qu'il y a de l'éco. Bien sûr,
4: l'éco-conception. Quand tu utilisais du spermatozoïde de récup. Dans une friperie ou un truc, t'achètes du spermatozoïde.
2: Des spermatozoïdes de récup.
4: Ben oui, tu récupères, c'est de l'éco.
6: Ah, l'éco-conception.
4: Eh oui,
2: ça consiste à intégrer la protection de l'environnement dès la phase de fabrication. Et on termine par la prévision probabiliste. Eh ben, tu m'étonnes.
6: Ça, c'est ceux qui aiment bien les fer à friser. Ils sont probabilistes.
3: Les probabilistes,
2: ouais. Ils sont probabilistes, mais elle est très bien.
3: Il y a Dyson aussi, mais ça marche pas.
6: Ça marche pas.
2: C'est la méthode de gestion des stocks qui utilise des algorithmes pour attribuer des probabilités à différents scénarios de la future demande.
4: Ouais, je préfère
3: se friser les cheveux.
2: Voilà. Des babilis.
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2: Léon XIV a été acclamé par une véritable marée humaine pendant sa descente des Champs-Élysées, dont Stouff, avant de célébrer une messe géante à la place de la Concorde, la plus célèbre avenue du monde. Il y avait plus de 800 000 fidèles. Il y en a un qui n'était pas là. On va quand même demander si tu es content de l'engouement. Appelez-moi le président. Allez.
3: Ouais, il fait la gueule.
4: Tu vois ? Vous êtes en communication avec le standard de la présidence de la République française.
5: Comment ne pas te louer ?
6: Comme par hasard.
5: Comment ne pas te louer ?
2: Ah bah ça y est.
5: C'est bon, il va bientôt partir le papounet.
2: Monsieur Macron, on a l'antenne, monsieur Macron. Un peu de respect, s'il vous plaît.
3: Je l'avais dit.
2: Monsieur Macron.
5: Non, ça va, ras-le-bol. Il n'y en a que pour lui. On ne parle plus de moi.

0: moi. Ouais. Brigitte avait préparé des petits rognons de veau en plus.
1: Ah bon ?
0: Ça avait l'air très bon.
2: Ouais,
0: mais il a décliné.
2: Oui, mais vous comprenez, il avait un emploi du temps chargé, puis il voulait peut-être pas de récupération politique. Lourdes, Metz aujourd'hui. Non, mais attendez, il faut qu'il se repose. Il y a des choses à gérer, quoi.
0: Genre, il est fatigué.
2: Bah oui.
0: Eh, il est soit en avion, soit en voiture qu'il ne conduit pas, donc ça va. Il est peinard, le frérot. Puis voir tous ces Français avec le sourire.
2: Bah alors.
0: Alors, on verra s'il y a 800 000 personnes dans les rues révoltées contre le prix du carburant. Hein.
2: Ah,
0: c'est bien beau ça, mais pour l'instant, il n'y a personne.
2: Alors, bah tiens, justement, alors c'est important. Concernant le prix du carburant, on en est où ?
0: Bah, j'ai demandé au pape, à Louis Croix-Bâton V.
2: Oui.
0: Je lui ai demandé discrétos s'il pouvait faire un miracle pour l'essence. Et bon.
2: Qu'est-ce qu'il vous a répondu ?
0: Que son patron, c'était Dieu et pas un réalisateur de science-fiction.
2: Ouais.
0: Vous avez votre réponse. Je pensais que le pape, c'était mon frérot.
2: Ouais, et non.
0: Ça va, frérot, mais non. Du coup, je repars pour en chier avec les Français et le carburant.
3: Ouais. Pff,
0: tiens, creuse dans le fond de mon slip, il y a du pétrole. Oh. Allez, bisous, en deux. Notre radio.
2: Allez, à bientôt.
0: On va vous faire chier longtemps avec le pan, Brigitte.
2: Vous êtes encore à l'antenne, président ?
0: Pardon, j'avais pas raccroché.
2: Oui, oui. Allez, oui.
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0: Ah, ça c'est bien ça.
1: Mais nous ne savons pas encore dans quel sens il va partir.
2: Ah, c'est dommage. D'accord, ouais, donc ça va quand même être assez complexe aujourd'hui pour avoir des trains là.
1: Non. Il faut juste s'organiser à l'avance, mais à la SNCF, avant de s'organiser à l'avance, faudrait déjà être à l'heure.
0: Oui, oui.
1: Voilà, donc malgré la grève à la SNCF, on continue de faire circuler les trains.
2: Bah merci.
1: Enfin, on essaie.
2: Oui.
1: Vive la SNCF, vive le chouchou, tout ça, tout ça.
2: À bientôt.
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1: Notre premier champion, un Pakistanais, il a tenté de faire passer un coq teint en vert pour un perroquet exotique. Alors, faut oser.
2: Ah, ouais, ouais.
1: L'animal était mis en vente sur une plateforme de petites annonces pour 6500 roupies, ça fait 25 dollars. Ah, ouais. La tentative de fraude était quand même rapidement découverte parce que les internautes ont remarqué que l'oiseau avait une crête, un bec de coq, un look de coq, mais qu'il n'avait pas la bonne couleur. Dans l'annonce, le vendeur précisait que l'animal ne parlait pas, mais qu'il avait pour habitude de chanter à l'aube.
2: Ah, tiens, comme par hasard.
1: Un détail qui a immédiatement éveillé les soupçons. Voilà, donc je pense qu'il a été racheté par une association LGBT en tant que pérosexuel.
2: Oui, forcément.
1: Mais oui, c'est sûr pour
2: les perroquets.
1: C'est pour les coqs qui se prennent pour des perroquets.
2: Eh, oui.
1: Voilà, donc c'est LGBT maintenant. On a rajouté une lettre. C'est nouveau. Le second champion, un homme de Fortaleza au Brésil, qui a vendu sa Chevrolet Corsa classique pour acheter un iPhone 18 Pro Max.
3: Ah oui.
1: Il avait vraiment envie de ça.
2: Ah,
1: alors, il a acquis l'appareil, il est rentré chez lui en bus, et là, à la sortie du bus, il a été victime d'un vol, perdant ainsi son téléphone qu'il venait juste d'échanger contre sa voiture.
2: Oh non, dur.
1: Il a été voir un agent de police, il a dit, mais qu'est-ce que je fais?
4: Qu'est-ce que je vais devenir, moi?
1: Et enfin, le troisième champion, le maire de Casseuil en Gironde, cette histoire, elle est fabuleuse.
2: Elle est magique, lui.
1: Il dirige sa ville depuis Djibouti. Il a été élu depuis quelques mois, il est parti vivre dans ce pays d'Afrique parce que sa femme a été mutée pour 3 ans, malgré son départ annoncé, il l'a dit dans le journal.

0: capitale locale. Le maire continue d'administrer sa commune de 400 habitants.
1: À 5000 km.
0: Ah, ouais. Oui, mais est-ce que finalement tu peux pas le faire quand même? C'est une vraie question.
2: Il faut être sur place, quoi.
1: Contrôler les pots de fleurs.
0: Il a pas serré les mains des vieux.
1: Mais c'est ça.
0: Il a pas allé remettre des médailles.
3: Et les mariages.
0: Personne vient le saouler en lui disant, monsieur le maire, est-ce qu'on peut refaire ma route? Voilà. Et il dit que finalement c'est du télétravail. Mais moi je lui dis, t'as raison.
3: Il est bien, Djibouti, là. Carrément.
0: Moi, il appelle quand même régulièrement ses administrés.
1: Ah bon?
0: Il se fait passer pour Brad Pitt à l'hôpital pour leur prendre de l'argent.
4: Si ça passe. 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
2: Victoire des Français, 1-0. Comme je l'ai entendu dans le studio, on aurait pu en mettre 5 s'il n'y avait pas eu autant de poteaux. Ben voilà,
3: oui.
2: But de

0: L'équipe B en plus, mais tranquille en plus.
1: On voit que l'équipe B, bah Valérie, juste tranquille, nanana, et ma main dans ta gueule, tu vois, si on est tranquille, hein. T'as pas, tu sais quoi, pas comme les attaquants belges, genre je vais te cadrer ma main, là. T'es là, t'es fier, hein, t'as pas de bloc dans le cul, hein, t'es un péteux, tu sais ce que t'es, un péteux.
0: Ouais,
1: ouais. On a gagné, faut le malin. Fais pas le malin,
0: on a gagné, c'est tout, y'a rien de méchant,
1: non.
0: À zéro.
1: Ah non, ça s'en fait pas. Je te dis, je le répète, je te regarde les yeux dans le téléphone, fais pas le malin.
0: Pourquoi?
1: Vous allez essayer de gagner, ton pays va mal, tu es triste, t'es un chanchon.
0: Ah ouais,
1: t'es un chanchon. T'as une gueule, on dirait un multiplat qui a été

0: partie des gens, tu la regardes, tu dis elle est secouée.
1: Allez, secouée.
2: C'est le mot.
0: Non, mais c'est ce que tu dis au début. Oui. Puis plus tu regardes, plus t'en as la confirmation. Mais c'est un personnage que tu peux pas dire.
1: Mais moi, j'adore.
0: Elle est hors norme. C'est-à-dire que dans ce monde de gens lisses, elle est ce qu'elle est. Et tu prends comme elle est.
3: Ouais. Elle a une qualité, elle a confiance en elle, je trouve. Hein. Pour le coup.
0: Elle ne doute pas. Alors, on a vous donné des nouvelles hier, hein, qui est en interview avec Karim Sebou, qu'on embrasse, Karim, qui a été très très bon là-dessus. En plus, je l'ai vu la semaine dernière, il m'avait dit qu'il allait sortir ça. Je lui ai dit, tu vas faire un carton avec ça. Alors, hier, elle chantait. Hein.
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0: Attention, ça monte.
4: Anymore.
0: Hop, un petit dodan. Redescend du dodan. Et voilà. Et on a regardé la suite. Alors évidemment, on a baissé le volume de la télé. Eh bien, écoutez, elle parle de l'Eurovision.
5: Pour le peuple français, je gagnerai. Je pense que la seule qui peut pas représenter la France, mais gagner la France. Sur un territoire qui est international, moi.
0: Bien sûr.
1: Eh oui.
5: Mais malheureusement, je n'ai pas la chance d'être exposée et de mise en valeur parce que c'est toujours des maisons de disques.
0: Toujours des maisons de disques qui sont là.
1: Là, elle est calme, là.
0: Elle est calme. Alors,
6: c'est-à-dire qu'elle n'a pas forcément tort. Tu regardes les personnages qui chantent à l'Eurovision, il y en a des.
1: Mais moi, je
6: un peu
1: dis,
6: comme ça.
0: Le journaliste rappelle quand même qu'il y a des belles voix françaises, qu'on fait l'Eurovision, Slimane ou encore Louane. Ah, attention, apparemment, il fallait pas dire Louane.
5: Louane, tu veux qu'on gagne quoi? T'es malade ou quoi?
1: Bah, elle a une belle voix quand même.
5: Les belles voix de quoi? L'horizon t'arrive, c'est bam, bam! Yeah, you know, like, yeah, Eurovision International, bam, bam, shake that mouth!
1: Voilà.
5: We represent France.
1: Voilà, ça
7: je
1: c'est un filard.
7: Là, on peut gagner.
5: Non, mais j'ai pas chanté. T'es con, quoi.
0: Ah bon, pardon. Et j'adore parce qu'elle fait ça et lui dit. Tu penses
7: qu'avec ça, là, on peut gagner.
0: C'est magnifique. Elle fait sa prestation. Il y a le.
7: Tu penses qu'avec ça, là, on peut gagner.
0: Voilà.
1: Non mais t'es con, j'ai pas chanté.
0: Elle est magique, cette phrase. Tu sais, c'est comme quand ta femme, tu fais le concours du plus beau chien du village, elle lui met un nœud rose avec des trucs.
7: Tu penses qu'avec ça, là, on peut gagner?
0: Ta fille, elle doit faire un spectacle de fin d'année, elle doit être habillée en arbre, tu ne l'as pas en vert.
7: Tu penses qu'avec ça, là, on peut gagner?
0: Tu veux faire rentrer Désiré Doué, bon.

0: qui concernent également désormais les plaines vont se poursuivre dans les prochaines heures et cet épisode pluvieux devrait durer d'ailleurs plus longtemps que prévu. Ailleurs, le temps sera gris sur la plupart des régions, agrémenté d'averses, notamment de la région parisienne au Pays Basque, retour d'éclaircies timides en Bretagne et en Normandie. Et forcément, ça baisse au thermomètre, mais il fera encore très doux. 27 à Paris, à Chaumont et Chalon-sur-Saône, 28 à Reims, Tarbes et Perpignan, 24 à Lille et pour Le Mans.
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0: Après Brad Pitt, la semaine dernière, c'est au tour de Tom Cruise de faire son

0: qui me paraît plus fiable que toi, Pietre, excuse-moi. Qu'est-ce qu'en pense l'IA aujourd'hui? Alors, réponds-moi.
1: Ne vous inquiétez pas, c'est voilà. Des fake news tout ça. Tiens, les IA sont sous contrôle et aucun robot intelligent n'est actif à ce jour.
0: Eh ben voilà, très bien, bah c'est excellent ça. Voilà, voilà une bonne chose. Voilà, qu'est-ce qu'on écoute, Vito?
2: Offenbach. Hein.
0: C'est quoi ce bordel?
2: Je sais pas.
0: Envoie la pub, envoie la pub.
2: Attends, j'essaye.
3: Salut, c'est Franck Leboeuf.
4: Franck Leboeuf?
3: Oui, c'est moi.
0: Oh merde. Oh putain, on est mal, l'IA prend le contrôle, les gars.
5: Ah, on est mal.
0: Ouais.
4: Sébastien Coé.
0: Non, non, moi c'est Manu. je fais l'émission que Sébastien Coé, c'est rue Boileau. Vous verrez, il y a une panthère à la porte.
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0: il s'est trompé de jour.
1: Je l'ai entendu parce qu'on l'a déjà fait.
0: Ah, il s'est trompé de jour.
2: Ah ouais?
1: Eh ben oui.
2: Non, c'est pas ici que j'ai entendu.
1: Oh, si. Ah, si.
0: Il s'est pas trompé de jour?
1: Ah bon? Non, on l'a déjà fait.
3: Il s'était trompé de stade?
1: Pas du tout.
3: Non, non, c'est une histoire de climat.
0: Ça me dit rien.
4: Oui, oui,
3: trompé,
4: oui.
3: De pluie ou de je sais pas quoi?
1: Non, c'est pas de pluie.
3: De neige?
1: Non, bah non.
4: Il s'est trompé de jour?
1: Non, non, non, non, il était bien là. Le match avait.
0: Voilà. De verglas?
1: Non, non.
0: De brouillard?
1: Bon, non, l'Angleterre, de brouillard donc.
5: Ah, il voyait rien.
1: Il n'avait pas vu que le match était terminé.
3: Ah, oui.
1: Ils sont tous rentrés au vestiaire, sauf lui.
2: Ouais, si on l'a fait.
1: C'est un policier qui l'a retrouvé dans ses cages 20 minutes après la fin du match. Bonne réponse de Piet qui ne se souvenait pas qu'il l'avait fait.
3: Ah.
1: On termine avec une question d'un homme qui perd tout le temps. Monsieur, je passe de Touin à Toulouse. Le 10 août 1903.
3: À Toulouse, ah oui.
1: 84 personnes sont mortes d'un incendie dans le métro parisien parce qu'ils ont préféré rester à l'intérieur plutôt que de s'enfuir. Pourquoi, d'après vous ?
5: Ah, il y avait un mec qui jouait de la, qui faisait de la musique.
1: Non.
4: Non, une odeur, enfin une odeur dégueulasse.
1: Non, ils sont. Alors, en fait, ils auraient effectivement pu s'en sortir, mais ils sont restés. Ils avaient une bonne raison.
3: Il y avait des pickpockets sur le quai.
1: Non, non, on est en 1903. Donc,
5: il y avait des billets de banque qui étaient tombés ou ils voulaient ramasser.
1: Non.
0: C'est qu'ils pouvaient pas du tout ressortir, peut-être avec
1: en fait,
0: les
1: si, ils pouvaient ressortir, mais ils ont décidé d'eux-mêmes de rester, parce qu'ils attendaient quelque chose qui n'est jamais venu.
0: Ah, le contrôleur, pour se faire contrôler.
1: Alors, c'est pas pour se faire contrôler.
3: C'est pour valider leur billet.
1: Non.
3: Et ils n'avaient pas pris de ticket.
1: Le train s'est arrêté, donc.
5: Ah bah oui, du coup, ils voulaient se faire dédommager.
1: Ils voulaient se faire rembourser le ticket de métro. Ça a pris trop de temps, ils sont morts. Bonne réponse,
4: Vito.
2: Horrible cette scène.
3: Ah oui, c'est.
5: Ils mourront pas. Hein.
3: Moi, je vous vends.
1: Eh ben, mes chers moins grosses têtes, c'est fini pour aujourd'hui. On se retrouve jeudi prochain et sachez ceci. Tracy Chapman a un frère qui s'appelle.

0: maintenant.
1: Et non, c'est très américain. Si la personne que quelqu'un s'oppose ou se taise à jamais, c'est aux États-Unis, c'est pas chez nous.
2: Mais ça pourrait être drôle quand même. Il y a aussi créer des embrouilles avec un ex, un membre de la famille ou un autre invité. C'est pas le jour en fait. On fait pas d'embrouilles.
3: Il y a souvent des embrouilles. Hein,
2: dans c'est pour ça, on n'en parle pas. Vous gardez ça pour vous et vous réglerez ça beaucoup plus tard.
1: Il y a souvent des embrouilles quand il y a des familles divorcées. Et qui a le grand tonton qui une fois dit un message à un autre qui est à l'autre bout de la salle et il se retrouve et qui qu'est-ce que t'as dit à 25 ans
0: c'est celui qui a bu trop vite généralement au 20
2: heures. On l'oublie, il faut pas venir dessus.
4: Vous oubliez, t'as son ta femme, j'ai jamais pu la virer.
0: Ça va, tu mets patate là.
5: Ta femme vient au train qu'on va passer dessus.
2: Coé, tu me diras autre chose à ne pas faire pendant un mariage, c'est éviter les danses ridicules, les gros clichés. Peut-être Madison, la chenille.
5: Parce qu'il y a des institutions.
1: Je pense que le Madison, tu ne peux pas y échapper. Je pense que la queue leu-leu, je me suis longtemps posé la question.
0: La chenille.
1: Une chenille. Une chenille. Alors,
5: parce que tu veux me dire qu'à votre mariage avec Nathalie, on fera la chenille.
1: Oui. Est-ce que tu veux que je te dise un truc? S'il y a une chenille trop tôt, c'est ridicule. S'il n'y en a pas du tout, c'est déceptif.
5: Ouais. Ah ouais.
0: Faut la faire au bon moment.
5: Elle est au courant, Nat, de ça?
1: Mais en parler.
2: Il y a discussion alors.
0: Au moment de l'échange des alliances.
2: Et on va terminer à ne pas faire pendant un mariage, c'est éviter de laisser les amis chanter une chanson tous ensemble.
5: Alors ça
2: il n'y a que Sylvie qui a le micro, les autres derrière.
1: Non, tu peux pas. En plus.
2: Personne chante en même temps.
1: La Sylvie, avec ses trois copines, elle avait ça à foutre d'apprendre quatre lignes. Elle arrive avec son papier. Elle te fait le coup de. J'ai pas mes lunettes. Allez, les filles, on y va.
0: Sylvain,

0: pas sûr que ce soit...
1: Bah, ça enlève des moyens encore, parce qu'il va falloir payer pour le refaire.
0: Ouais, je suis d'accord. Bon, dans un instant, après les news de 6h30, salut, c'est Europe 2, c'est mercredi. Les news avec Cédric Lecor. Salut, bon Cédric.
2: Salut Corée. Bonjour à tous. Des pluies diluviennes ont commencé à s'abattre dans le sud de la France, notamment dans les Cévennes, du côté de Montpellier. Un épisode méditerranéen exceptionnel selon Météo France qui va placer l'Hérault et le Gard en vigilance rouge dès 8h pour des risques d'inondation. La Lozère et l'Ardèche sont en orange. Ils pourraient tomber localement jusqu'à 350 mm. Du coup, les transports scolaires sont suspendus. Dans plusieurs de ces départements, il y a des perturbations sur plusieurs lignes de TER. Météo plus complète à la fin de ce flash. Pas moins de 440 interpellations des mineurs, essentiellement pour des dégradations et des violences contre les forces de l'ordre. Le mouvement de colère dans les lycées a continué hier de s'étendre comme une traînée de poudre. Des actions dans quelques 338 établissements, dont une petite cinquantaine, ont été bloquées en région parisienne, mais aussi à Toulouse, Bordeaux, Marseille ou encore à Lille. Les jeunes dénoncent le manque de moyens, des conditions d'accueil dégradées et des enseignants absents non remplacés. Un mardi qui était aussi marqué par une grève dans la fonction publique. Entre 200 et 1000 et 300 000 personnes ont défilé dans la rue un peu partout en France pour réclamer de meilleurs salaires, alors même que le gouvernement veut geler le point d'indice des fonctionnaires. Le Premier ministre doit justement rendre sa copie demain concernant le budget 2027. Dans le même temps, une délégation de pompiers a été reçue hier après-midi au ministère de l'Intérieur. Ils réclament eux aussi des moyens supplémentaires après un été éprouvant sur le front des incendies. Ils étaient 8000 à manifester hier dans la capitale. Et après un été historiquement chaud qui n'en finit plus, d'ailleurs, c'est aujourd'hui que la ministre de la transition écologique

0: C'est très joli cette expression. La chanson pendant les manifestations, n'oubliez pas, des commerçants.
1: Toc toc, qui frappe à ma porte? C'est les Black Blocs. C'est les Black Blocs.
0: C'est plutôt qui défonce ma porte.
2: Oui.
0: La chanson des profs aujourd'hui qui sont en grève.

0: y a aussi la chanson dans la grève de la SNCF.
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0: On a envie de continuer.
1: Il y a aussi la chanson des services publics. Alors quand tu vas te pointer et que tu vas voir que c'est fermé. Bon bah tu te pointes le lendemain avec tous les papiers, mais c'est encore fermé. Oui, bon bah tu y retourneras le lendemain à 16h. Hein. Bon bah du coup le lendemain tu choisis d'y aller aux heures d'ouverture, mais on est samedi.
2: Lundi.
1: Oui, maintenant oui.
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0: Et t'avais pas compris non plus. Bon, qu'est-ce qu'ils veulent faire?
1: Supprimer les urinoirs debout. En fait, il se trouve une excuse médicale en disant que tu fais mieux pipi assis que debout.
2: Bon, de toute façon, c'est
1: super. Ouais, à rapport à la prostate, machin et tout. Mais du coup, ils veulent supprimer les urinoirs. Moi, bon. J'aime bien, ça va, tu vas plus vite. Imagine ce que je disais sur les aires d'autoroute. Quand les filles elles font la queue, t'as remarqué?
3: Oui, bien sûr.
1: Toi t'as pas, y a jamais la queue
0: parce
1: chez
0: que
1: les mecs.
0: Nous on a pas le même truc à enlever. Les filles elles ont souvent les collants, les machins, les trucs, etc.
4: Pas les mains, c'est
0: elles mettent du papier, elles font attention. Nous ça va beaucoup plus vite quand même.
2: Toujours un petit sujet de discussion avec le gars.
1: Bah c'est ça.
0: Ah bon alors ça me gêne par exemple. Ça me gêne.
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0: Restez avec nous dans quelques minutes, il sera 7h. N'oubliez pas, pour vos enfants, pour qu'ils fassent de la radio avec vous, les plus jeunes, allez les réveiller. Dites, tiens, vous leur tendez le téléphone. Tiens, vas-y, parle à Coé. Vous me laissez un message sur mon WhatsApp 06 33 11 32 11. On écoute quoi, Vito, dans un instant?
3: Eh ben, dans un instant, on a parlé de cet homme qui a gagné 223 millions d'euros au loto. Son ex-compagne lui réclame la moitié parce qu'ils étaient mariés.
0: L'enquête a été menée par Michel Marie et Cyril Hanouna. C'est dans un instant, c'est Europe 2.
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2: Il remporte 233 millions d'euros au loto, mais il oublie que même séparé ne veut pas dire divorcé.
3: Et tant qu'il n'a pas signé.
2: Et il l'a dit. Et en fait, ça s'est su. Sa femme lui réclame la moitié de la somme.
3: Et s'il ne le dit pas et qu'elle l'a...

0: c'est un an.
1: C'est un an.
0: Pour le ticket. Donc moi, j'aurais été lui.
2: J'aurais attendu.
0: Mon amour, qu'est-ce que tu veux? La maison?
3: Oui.
0: Oui. Oui.
3: Oui. Allez,
0: signe. Là.
2: Bonjour, j'ai gagné.
0: Bien sûr. Mais c'est ce qu'il aurait dû faire, ce bobo.
3: Mais si elle arrive à trouver que la date à laquelle il a gagné, ils étaient encore.
2: Non, c'est quand il touche l'argent, il dit.
0: Non, parce que la date.
3: T'as l'air bien au courant, toi.
0: Parce que la date.
4: T'as divorcé, toi?
0: Parce que pour lui réclamer le gain, il aurait fallu qu'elle ait joué avec lui.
3: Et bah là, à ce moment-là, du coup, à ce moment-là, il peut le dire là maintenant.
5: Mais non, parce que le partage des biens, justement, t'achètes une maison. Si toi, tu achètes une maison et que vous divorcez, tu
0: c'est vrai, ils étaient en communauté.
5: Et oui, en communauté.
0: En communauté, c'est mort.
3: Et baiser.
4: Ah, il baisait.
0: Pour la peine, deux professionnels vont en parler. On a Cyril Hanouna et Michel Marie qui ont décidé de faire un dossier là-dessus. Salut.
4: Bonjour les chéris, bonjour mon Cyril. Comment ça va, mes merveilles?
0: J'ai fait le score hier, bravo.
4: Ah oui, on cartonne.
0: Quelle belle audience.
4: Et je vous adore, je vous le dis.
3: Tu nous écoutes, tu nous as dit en tout cas.
4: Je vous écoute tous les matins.
3: C'est pas ta radio pourtant.
4: Non, mais hier, je vous ai dit, je vous ai appelé en direct, je suis là. Je vous écoute tous les matins parce que tu es les autres. Bon, les chéris, affaire complètement ouf. Chloé vient d'en parler, il remporte 223 millions d'euros et son ex lui réclame la moitié. Michel Marie, vous avez enquêté sur ce fameux gagnant.
6: Ouais, Cyril, j'ai passé 3 jours sur cette affaire depuis qu'il a gagné
4: 233
6: millions d'euros. 23 avec son ex lui réclame la moitié. L'homme a complètement disparu. Il a quitté son appartement à 6h12 avec deux sacs, une casquette et un poulet rôti. Depuis, il change de ville tous les jours.
4: Ah oui, est-ce qu'il se cache vraiment, mon Michel?
6: Oui, alors il serait devenu paranoïaque. Oui. Bon, il a tellement peur que son ex revienne pour lui demander de l'argent qu'il est parti vivre déguisé en loup dans les Ardennes pour passer inaperçu. Perçu, il se déguiserait en chanteur de tragédie pour pas être embêté, car bon, personne fait chier tragédie, personne n'en demande jamais.
4: Est-ce que vous avez retrouvé sa trace?
6: Oui, alors je l'ai retrouvé, c'est pas plus tard que dimanche soir, il était devant le film érotique, je cite, le jacuzzi du plaisir
2: sur ses stars.
6: Diffusé sur ses stars.
4: Et j'embrasse les copains de ses stars. Bravo les chéris. C'est ouf. Ça
0: les douaniers, on les embrasse.
4: Ah ouais, on les embrasse.
0: On devrait faire pareil.
4: Non, mais on devrait faire pareil. Barthé chez Quotidien pour faire de l'audience. Ça avait

0: Ouais, la fin. Voilà.
1: Et ben, on l'embrasse.
0: Contact.
1: Ben, merci. Contact. Merci, mon Michel. Merci, mon Michemouche. Pas de soucis, Michel. Tout de suite sur W9, le classement des goûts de clope électronique préférés des Français. Ah. Vous faites pas chier, c'est Jean-Jacques Goldman qui est premier devant le Ragnarok et le goût grenade tropicale. Bisous, les chéris.
0: Bonne journée. Merci, Cyril.
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0: Patouf, mais tout.
1: Il y a une vidéo qui circule sur les réseaux.
2: Tu l'as mis sur ton Insta.
1: Mais ouais, allez la voir, où il a découvert Tatouf Métouf de.
3: Bah, on l'a découvert aussi, je
1: de Francky Vincent.
3: Moi,
1: bon, bah, sauf que nous, ça nous a fait rire. Bon, bah, lui, s'en est parmi. mais en tout cas, c'est à découvrir sur mon Insta. Bonjour à vous tous, bienvenue. Dans un instant, je vous parlerai d'un milliardaire chatouilleur. Oui, m'en demandez pas plus. C'est comme ça, c'est dans les champions du monde de l'actu. Et que vaut un bébé? C'est peut-être une question que vous vous posez. Vous dites, tiens, j'ai un enfant.
4: À la volée, quoi.
0: Si je le fous sur le bon coin,
1: est-ce que ça se troque? Est-ce que ça se troque? Ah, évidemment, la réponse est non.
0: Oui.
1: Mais vous entendrez dans un instant dans les champions du monde de l'actu que certains ont essayé. Et puis, elle voulait un bébé avec quelqu'un, mais il est mort. Peut-on faire un bébé avec quelqu'un de décédé? Je vous expliquerai tout ça aussi dans les champions du monde de l'actu. La France qui bosse et qui se lève tôt tout à l'heure vers 7h20. Nous aurons le Uber Eats Machine, nouveau classement du mercredi. Aujourd'hui, il y aura du poulet tikka et l'ananas qui va faire son entrée dans le Uber Eats Machine et le son des réseaux. Tout ça, je vous explique. C'est dans un instant. Bonjour, il est déjà 7h.
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1: Quel plaisir de se réveiller à 4h30 pour vous retrouver tous les matins. La France qui se réveille, le monde entier avec les applis qui nous écoutent partout. Salut à tous, bienvenue. Météo et actu. Alors, il ne peut pas faire la météo mondiale, hein, parce qu'avec tous ceux qui nous écoutent maintenant avec l'appli partout, mais en tout cas, la météo France.
6: En France, exactement. Et d'ailleurs, dans le sud, il est déjà tombé localement l'équivalent de plusieurs semaines de pluie cette nuit, donc dans le sud de la France, et ce n'est pas fini. Le Gard, l'Hérault vont passer dans une heure en vigilance rouge pour risque d'inondation. L'Ardèche, la Lozère sont en orange. Les Bouches-du-Rhône seront également concernées à la mi-journée. Les transports scolaires sont suspendus dans plusieurs départements et le trafic ferroviaire est interrompu entre Nîmes et Clermont-Ferrand. On revient sur la météo dans deux minutes. 300 000 manifestants selon la CGT, 200 000 selon la police. C'était donc jour de grève hier dans la fonction publique. Les fonctionnaires étaient appelés à défiler dans la rue pour dénoncer la baisse de leur pouvoir d'achat dans un contexte de restrictions budgétaires. C'est demain justement que Sébastien Lecornu doit présenter son projet de budget 2027 avec 50 milliards d'euros d'économie. Dans le même temps, le mouvement de contestation s'est amplifié dans les lycées de la région parisienne à Cannes en passant par Lille et Caen. 338 établissements ont été le théâtre d'actions, de blocages ou de manifestations. Une journée à nouveau marquée par des heurts aux alentours de certains d'entre eux, comme au lycée Montaigne à Bordeaux, où un pompier a été blessé par l'explosion d'un aérosol. 440 personnes, des mineurs essentiellement, ont été interpellées. 130 ans que cette marque existait, le chausseur André, dont l'aventure avait débuté à Nancy en 1896, a été placé en liquidation judiciaire et rejoint ainsi la longue liste des enseignes de prêt-à-porter qui ont fait les frais de la conjoncture économique. Une lente descente aux enfers depuis le Covid, il ne restait que 30 salariés. C'est le moment d'aller jeter un œil sur

0: forme, je vais vous faire chier jusqu'à 18h.
1: Ah bah alors là non.
0: Ah, j'ai déjà chanté du début de soirée, machin et tout. Je veux dire, jusqu'à 18h, on est... Oui, pourquoi jusqu'à 18h? Parce que tous les matins, nous sommes là entre 7h et 11h et on remet le couvert à 15h30 avec toute l'équipe après un petit passage à Europe 1. Pour y en aura pour tout le monde. J'ai l'impression que ça vous plaît aussi cette émission, ça me fait plaisir. Et donc nous sommes là jusqu'à 18h sur Europe 2, la France qui bosse et qui se lève tôt. Vous la découvrirez, le classement du Uber Eats Machine aussi, avec les plats que vous avez le plus commandés cette semaine. Il y a quoi qui rentre dans le classement, monsieur Corentin, aujourd'hui?
2: On a la côte de porc, le chou et on a les plats indiens.
0: Il y a le poulet tikka.
2: Ouais, bah ça fait partie des plats indiens.
0: Mais c'est vrai. C'est bon d'ailleurs.
3: Ah, j'adore les poulets.
0: C'est très très bon. En fait, la bouffe indienne, c'est vraiment bon.
3: Et ça fait partie de ces trucs qui sont impossibles à refaire chez toi. Je sais pas pourquoi ça n'a pas le même goût, c'est pas bon quand tu le fais.
0: Mais c'est comme la bouffe thaï.
3: Oui,
0: si tu veux t'amuser à faire des moules à la thaï chez toi, ou des. Si t'as pas les 50 ingrédients, l'huile qui va bien, la citronnelle, le sucre, parce qu'il y a un peu de sucre, le vinaigre sucré. Moi j'en ai fait une avec un copain qui m'a fait faire la cuisine chez lui la dernière fois. Je vous assure, j'ai mis 1 milliard de trucs dans la casserole. J'ai voulu retenir, je ne sais même plus ce que
3: c'était.
0: Et à l'arrivée,
3: c'était aussi
0: très
3: bon ou pas ?
0: C'était très bon, mais c'est tous ces trucs que tu rajoutes que t'as pas, qu'on n'a pas naturellement dans nos placards.
2: Moi j'ai des piles et tout, ça.
4: Huile de vidange.
0: À la fin, je fais comme lui, j'ai pris le tiroir, c'est le tiroir à bordel. Qu'on a tous dans notre cuisine, j'ai tout mis dedans.
2: Le badge énergie qui marche plus.
0: J'ai mis un Energy Music Award dans le fond et tout. À la fin, ça avait un goût. Nous aurons tout à l'heure le son des réseaux spécial ado aujourd'hui. Normal, c'est mercredi. Et puis la Villa des animateurs reviendra sur Rendez-vous un terrain connu avec Tony Parker, je n'ai pas vu. Mais en tout cas,
1: j'ai vu un peu, ouais.
0: Alors ?
1: Franchement, j'aimais pas trop le changement de présentateur avec Laurie Tillman. Et là, elle m'a fait délirer. J'ai adoré.
0: Je ne dis rien, je n'ai pas regardé.
1: J'ai pas regardé jusqu'au bout, mais j'ai regardé une bonne partie.
3: Je crois que j'ai jamais regardé cette émission.
0: Si, j'ai déjà regardé. En fait, c'est pas mal, mais c'est un peu toujours le même truc.
3: Bah, c'est ça.
0: Voilà, à la fin, ils chialent en disant j'étais trop bien chez vous, ils reviendront jamais.
2: On se reverra. Vous viendrez en France, vous inviterez au concert.
3: Mais qu'ils en ont fait venir, je crois. Par contre, j'avais vu une fois, ils avaient fait venir un mec qui avait fait prendre

0: Des conneries. Et ça repart.
1: Merci d'être de plus en plus nombreux à nous écouter, ça nous fait plaisir. Oui, vous venez peut-être d'une autre radio, vous ne nous connaissiez pas, installez-vous confortablement. Stu va gérer le café.
2: Oui.
1: Piette va chercher la touillette. Corentin, le potillé supplémentaire. Moi, Vito va prendre les tartines. Et moi, je vous les beurre. C'est ça, le travail d'équipe.

0: L'appli Europe 2 avec toutes les applis. Bonjour à vous tous et merci d'être très nombreux et nombreux à être là tous les matins. C'est un plaisir.
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0: Champion du monde de l'actu à 7h13 aujourd'hui pour ce mercredi 30 septembre. On les a tous eus les fins septembre.
3: 31, ouais. 32,
0: 27, 33. 28, 29.
2: Il va jusqu'à 45 cette année, le mois de septembre.
3: Moi, je peux plus. Et sur la paye, on le sent. Hein.
0: Ah bah non.
3: Ça tire un peu plus à la fin du mois.
4: Sans déconner.
3: Ouais. Ah, ouais.
0: Ah bah écoutez, monsieur. C'est vrai que pour Corentin, c'est pas de chance parce que c'est le mois où il attend son truc parce qu'il doit meubler son appart. J'attends et c'est le mois le plus long de la Terre.
4: Ouais. Ouais. C'est surtout que j'ai une date butoir, moi.
0: Ah mais rassure-toi, février est plus court, ça va compenser. Champion du monde de l'actu, le premier, c'est un Américain millionnaire qui a été arrêté au Texas. Il s'était introduit par effraction dans plus d'une douzaine de maisons à travers le nord de l'État pendant 3 mois, d'après vous, pourquoi?
2: Il est
0: millionnaire.
2: Il est millionnaire, donc je sais pas.
3: Ah, ouais.
2: Pour squatter juste.
5: Non, pour vérifier, pour se rassurer, pour vérifier ce que les gens ont chez eux.
2: Non, pour déposer de l'argent.
0: Le chatouilleur fou. Il allait chatouiller les résidents pendant qu'ils étaient endormis.
4: Je crois que c'était pour planquer des trucs.

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6: Merci beaucoup. Dans un instant, Coldplay. Mais vous savez, c'est ce qu'on disait. Avec l'augmentation du budget 2027, avec tout ce que les Français vont subir, de taxes sur les loisirs, de taxes sur les chocolats, de taxes sur les gâteaux, des taxes sur les gâteaux, on vient vous chercher derrière en disant « Oui, mais ce sont des produits sucrés, c'est mauvais pour la santé, on va vous les taxer. » Ben, si c'est mauvais pour la santé, interdisez-les.
7: Oui, c'est ça, ouais.
6: Mais je veux dire, va au bout de ton raisonnement. Oui. Si les clopes tuent, ben, on interdit les clopes.
8: Oui. Non, parce que bah oui, mais il y a une économie derrière.
7: Ouais, mais du coup c'est malsain.
6: Oui, alors donc c'est malsain. Donc on sait que c'est très mauvais, on le vend, mais on retaxe.
8: C'est-à-dire que le temps de la transition, en attendant que les gens arrêtent, on va prendre de l'argent pour les clubs, c'est ce qui se passe.
6: Il faut pas que les gens arrêtent parce que c'est comme l'essence. Il y a un moment donné, la taxe que tu as sur l'essence, le jour où tout le monde sera en électrique, il va falloir la récupérer quelque part.
7: Regarde ce qu'a fait l'Angleterre. Les gens, après telle année, nés après telle année, n'ont plus le droit d'acheter des cigarettes. Ouais. Bon, bah voilà, là, si au moins, parle, tu dis, OK, j'achète.
6: Toujours de temps d'Angleterre, la taxe au roulage arrive pour les véhicules électriques. Hein. C'est-à-dire qu'ils n'avaient pas de taxe. On leur a dit, prenez électrique, c'est nickel, il n'y a pas de taxe. Et là, maintenant, il va y avoir une taxe au roulage.
8: Mais ça, c'est évidemment.
6: Donc, elle arrive, hein, vous allez voir. Achetez vos Zoé, achetez vos machins électriques. Achetez-les.
7: Alors, si tu fumes quand une
6: tout le monde en
7: Tesla.
6: Aura. Alors, si bientôt tu fumes une clope dans ta Tesla, il a raison, on tabattra sur le bord de la route.
8: Parce que tu rapportes de l'argent.
7: Eh oui.
6: Ouais, bon, en attendant, écoutez, c'est comme ça. La radio, c'est gratuit. Tous les matins, 7h, 11h, venez.

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0: Paris Basket s'est encore incliné en Euroleague, défaite 92 à 79 hier soir face au Partizan Belgrade lors de la deuxième journée. Ce soir, Lyon-Villeurbanne tentera d'enchaîner avec un deuxième succès face aux Grecs du Panathinaikos. Et puis du football avec l'équipe de France Espoir qui a battu hier soir l'Estonie 2-0. C'est en match de qualification pour l'Euro 2027 vers lesquels les Bleus ont fait un pas de plus hier soir.
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0: Encore de fortes précipitations attendues dans les prochaines heures dans le sud de la France, particulièrement dans le Gard et l'Hérault qui passent ce matin en vigilance rouge pour pluie et inondation. Vigilance orange en Lozère, en Ardèche et aussi dans les Bouches-du-Rhône à la mi-journée. Des averses et de la grisaille des Hauts-de-France au Pays Basque. Ailleurs, ce sera des éclaircies avec des températures encore très douces. 27 à Chaumont et Chalon-sur-Saône, 28 à Reims et Perpignan, 24 degrés au Mans. 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
1: Salut Coé, salut toute l'équipe.
2: Salut les amis.
1: Je viens d'écouter donc le top de ce qu'il ne faut pas faire à des mariages. Et oui, je suis entièrement d'accord. Alors la chenille, c'est vrai que bah, ça se perd quand même. Le Madison, tu ne peux pas y échapper. En tout cas, voilà, je suis animateur DJ également. Si Coé, tu as besoin... ton wedding planner n'a pas trouvé de DJ pour ton mariage, eh ben écoute, moi j'ai déjà animé des mariages de journée, je trouve ça vraiment, vraiment top. Allez, je vous embrasse.
2: Alors,
1: et puis n'hésite pas à me contacter. C'était Sébastien Dinvo. Allez, à plus.
2: Salut. Ciao. Salut mon Seb. Alors, je vais être honnête avec vous, je me marie l'année prochaine, mois d'août. Effectivement, j'ai pas de DJ, j'ai pas de traiteur, j'ai pas de machin, parce que je vais même visiter le lieu ce week-end, pour être très honnête.
3: Ah,
2: voilà. Donc, je vais être à fond dedans bientôt.
3: Mais c'est une salle des fêtes, c'est quoi?
2: Oui, c'est la salle des quatre saisons de Pontarlier.
3: D'accord.
2: Donc, non, mais j'ai envie de faire ça dans un jardin. J'ai envie de faire ça à la cool.
3: Pas qu'il pleuve, quoi.
2: Oui, mais je vais prendre un endroit où, en théorie, il ne pleut pas.
4: Dans le sud, il pleut pas trop.
2: Voilà.
3: C'est jamais, hein.
2: Je veux me marier dans le sud, pour être honnête. Je vais me marier dans le sud, un truc, habillé, tu vois, la cool, voilà, un truc...
3: Pieds nus.
2: Bah, j'aimerais bien, mais ouais. Pour le lendemain,
3: ouais.
2: Pour la pool party le lendemain. C'est marrant, ça.
3: Ouais,
2: marrant.
3: Avec des poules et tout.
2: Oui, je te le fais, un lâcher de poule.
5: Ouais, c'est ça.
2: La fameuse poule party, oui, bien sûr, j'en peux plus de ce mec. Dans un instant, nous aurons le son des réseaux aujourd'hui, spécial ado, parce que voilà, on en a trouvé quelques-uns sur les réseaux sociaux qui sont...

Uber Eats Machine de 7h40. À la 14e place du Uber Eats Machine cette semaine. Il n'est pas souvent dans le classement, on en parle souvent. Stouff l'adore sur les pizzas, c'est toujours très étrange. L'ananas.

J'adore cette chanson. Septième place cette semaine du Uber Eats Machine. Ce que vous avez le plus commandé chez vous, elle est présente. Avec les terrains d'Irae. Pourtant, nous sommes dans l'automne. C'est la Côte de Porc.

0: Sur une très très belle reprise de la sonata numéro 11 de Mozart, elles sont de retour et les enfants les adorent le mercredi, mais aussi les parents qui tapent dans le pot. Ni vu ni connu, mais on les gaule avec la langue rouge. Les fraises Tagada.
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2: Heureusement qu'on n'a pas de SACEM parce qu'ils n'auront pas compris, ils n'auraient pas compris les gars.
3: J'aurais fait la deuxième avec des bananes.
0: Il faut
3: Tagada.

0: Oh, il est bon notre David. Il est bon avec Gilo. C'est Europe 2. Vous restez là, Camaro, dans un instant pour vous emmener jusqu'à 8h du mat. Bonjour, il est 8h moins le quart.
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0: Mercredi, journée des enfants. Parmi nos enfants, on a les ados. On va commencer avec un petit groupe d'adolescents pas très bons en orthographe. Enfin, surtout ce jeune homme du groupe, écoutez.
3: Un pays en A.
4: Algérie.
3: Un pays en B.
4: Brésil.
3: Bravo. Un pays en C.
4: La Syrie.
0: Non. Non.
3: Quoi ?
4: La Syrie, là.
0: Et non.
4: Suisse.
3: Non, c'est pas la Suisse, un S.
0: Ouais. Ouais, oui, évidemment. Oui, un éléphant, ça s'écrit pas avec un N, même si ça se prononce un éléphant. On termine avec deux amis adolescents. Ils sont en train de jouer en ligne, je vous le disais, un jeu. C'est le soir, il est tard, alors ils sont en train de jouer. Vous allez entendre le père, wesh, de la jeune fille qui rentre dans la chambre et leur demande gentiment, alors vous allez voir, très gentiment, de faire moins de bruit.
5: Bah, ah, c'était, je vais niquer.
6: Parle-moi fort.
7: Allô ?
6: T'as vu ?
7: Est-ce que tu peux fermer ta grande gueule ?
5: Ah non.
7: Non. Ça fait déjà une fois que je suis venu pour lui, je suis venu deux fois pour toi. Tu dors jusqu'à 5 heures, tu vis la nuit, tu me casses les couilles, ça commence à bien faire, ça va ?
5: Ok.
7: Tu fermes ta gueule pendant la nuit.

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12: C'est Europe 2, salut. 7h49, bonjour. Merci à toutes celles et tous ceux qui sont ce matin sur les réseaux sociaux, qui nous suivent, qui nous laissent des messages sur mon Insta, qui nous voient sur YouTube, sur Twitch, sur TikTok et Facebook. Il y en a peut-être des fois qui se disent, mais pourquoi à chaque fois qu'ils disent ça, ils se retournent à droite? Parce qu'ils m'ont mis une étiquette à droite avec le nom des réseaux. Donc dès que j'ai un doute, tac, je regarde à droite. Et c'est totalement idiot parce que je pourrais le mettre là, le papier.
13: Ouais.
12: Ah non.
13: On pourrait le mettre derrière.
12: Bah oui, ce serait. Et donc, merci à
14: tous. Ou dans le couloir. Retrouvez-nous sur.
12: Dans la bagnole.
14: Facebook.
12: Dans la bagnole, dans la boîte à gants. C'est bon, hein, pouvez nous retrouver sur. Pour l'instant, le rendez-vous en terrain connu hier soir, Stouff a adoré, donc je la crois. C'est Laurie Tillman qui présente.
15: Ouais. C'est Laurie Tillman.
12: Ça lui va bien, Laurie Tillman, elle est route.
15: Non, ça lui va bien. Puis là, en plus, il y avait un passage où elle devait mettre les mains dans le caca pour.
12: Mais pour moi, Laurie Tillman, je l'invite à dormir chez moi, elle dit je préfère dormir dans le camping-car. Je suis sûr qu'elle a un côté comme ça. Mais j'ai déjà vu des vidéos d'elle, elle aime bien ça.
13: Ouais.
12: Le côté.
15: Elle est sportive en plus.
12: Ouais, le côté, je me lave à la lingette un peu.
13: Crado, t'allais dire crado.
12: J'allais le dire.
15: Elle est itinéraire.
12: Non mais on va dire douche aventurière.
13: Voilà, mais le mot c'est crado.
12: Non,
14: elle se lave quand même.
12: Non, je rigole, mais je la sens comme
15: elle
12: ça.
15: Elle n'hésite pas, quoi, voilà.
12: Elle est en sud-ouest de l'Angola, aux portes de la Namibie, plus vieux désert du monde. Est-ce que les personnalités de la ville aimeraient partir en terrain connu? On a qui?
15: Pour commencer, on va jouer avec Nagui.

0: fumée. Bam! Et là, c'est pas le président qui joue. C'est le fan de karaoké. Ah, ah j'adore.
1: Eh bien, monsieur le président, avant de nous plumer, vous allez devoir tenter de compléter les paroles du titre de Dave du côté de chez Swan. Est-ce que vous êtes prêts?
0: Oh, j'adore Dave. Il m'excite. Ah bon? Dodo, on dirait Brigitte. Oui, je suis prêt. Je vais tout péter, Nagui.
1: Le président Macron sur du côté de chez
2: Swan.
1: Swan. Swan.

0: Bégançon, cette terre n'est pas inconnue, mais je veux aller faire du jet ski comme un BG. Faire des loopings comme un petit foufou.
1: Ah oui, d'accord.
0: Allez, Balek, je bloque les paroles, Nagui. Et ce ne sont pas des carabistouilles.
2: Est-ce que ce sont les bonnes paroles, monsieur le président ?
3: Non.
2: La bonne réponse était du côté de chez Swan. Quel dommage, Manuel.
0: Écoutez, monsieur Nagui, je ne suis plus à ça près. Puis, je fais ce que je veux, je suis encore président, je vous rappelle. Je peux demander la fin de votre émission, monsieur Nagui. Maintenant, tout de suite, si vous voulez.
2: Attendez, attendez, attendez, monsieur le président, attendez. Et c'est la bonne réponse. On a eu un petit souci.
4: Ah oui,
2: ce sont des choses qui arrivent. À bientôt dans N'oubliez pas les
4: paroles.
5: Merci.
4: C'était les vraies paroles.
5: Oui, merci à vous deux et bonne journée. On va finir avec Jean-Marie Bigard. Bonjour Jean-Marie.
6: Ça va, mes costauds.
5: Et toi, Jean-Marie.
6: Ouais, on parle de rendez-vous. Tu vois, t'es inconnu.

0: Mère, connard.
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0: Voici Camaro. Oh, ça s'écoute très fort, monsieur Martinez. T'appelles Camaro? C'est bien ça. L'info de 8h dans un instant. Eh ben Martinez, dans un instant, comment faire tenir le béton? Nouvelle recette scientifique dans 3 minutes.

0: du bâtiment qui nous écoutent, les gens qui fabriquent des routes, etc., qui vont faire du béton ce matin. Il y a des scientifiques qui ont créé un nouveau truc pour que le béton soit plus fort à partir de déjections humaines.
1: Ah, oui.
0: Je vous explique tout ça dans un instant. 3 minutes, il sera 8h.
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0: Il y aura l'actu, il y aura la météo.

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2: Salut, il est 8h du matin, bonjour.
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2: Bienvenue sur Europe 2, bienvenue à vous tous, merci de nous avoir choisi. Le loyer va tomber dans un instant, vous envoyez loyer tout de suite par SMS au 7 12 13 au début du message et je vous appelle. La météo et l'actu. Nous sommes le mercredi 30 septembre. Voici les news. Cédric Lecor.
3: Salut Coé, bonjour à tous. Il est déjà tombé localement l'équivalent de plusieurs semaines de pluie cette nuit dans le sud de la France et ce n'est pas fini. Le Gard et l'Hérault viennent à l'instant de passer en vigilance rouge pour risque d'inondation. Les transports scolaires sont suspendus et des établissements scolaires sont fermés. Le trafic ferroviaire est interrompu entre Nîmes et Clermont-Ferrand. L'Ardèche et la Lozère sont en orange. Les Bouches-du-Rhône seront également concernées dès la mi-journée. Je reviens sur la météo dans 2 minutes. 300 000 manifestants selon la CGT, 200 000 selon la police. C'était donc jour de grève hier dans la fonction publique. Les fonctionnaires étaient appelés à défiler pour dénoncer la baisse de leur pouvoir d'achat dans un contexte de restrictions budgétaires. C'est demain justement que Sébastien Lecornu doit présenter son projet de budget 2027 avec 50 milliards d'euros d'économie. Dans le même temps, le mouvement de contestation s'est amplifié dans les lycées de la région parisienne à Cannes en passant par Lille et Caen. 338 établissements ont été le théâtre d'actions, de blocages ou de manifestations. Une journée à nouveau marquée par des heurts aux abords de certains d'entre eux, comme au lycée Montagne à

0: Et le 3-4 oui. fois par jour, je ne suis pas sûr que ce soit... Au bout d'un moment, c'est massif. Arrête maintenant, lâche-moi.
1: C'est bon.
2: Arrête, je vais pouvoir faire du feu avec mon truc.
0: Je pense que ça doit être très compliqué. Donc, et alors, effectivement, 30 000 euros à gagner. Et ouais, c'est pas comme ça que le mur va être peint. C'est une bonne analyse. Le triple mix Pop Europe 2, dès que vous entendez Miley, c'est-à-dire Miley Cyrus. Miley qui va être enchaîné avec Alex Warren, par exemple. Mais attention, ça peut être Alex Warren, Miley, avec l'aimant. Mais ça peut être dans n'importe quel sens et ça peut être avec nos conneries entre les deux. C'est-à-dire qu'on n'est pas obligé de les enchaîner sans pause.
1: D'accord.
0: Donc guettez bien l'émission, guettez bien Europe 2. Ça peut tomber dès que vous entendez les trois qui vont s'enchaîner. Là, il faudra envoyer Pop au 7-12-13. Il y aura 30 000 euros cash à gagner pour vous. C'est pas à se partager.
1: C'est
0: 30 000 euros à vous mettre dans la poche. C'est énorme.
2: Imagine en ce moment là.
0: C'est cadeau.
2: Ah, je peux faire au moins trois pleins là.
0: C'est cadeau de nous. C'est un plein et demi. Un plein vite fait comme ça. On aura Offenbach. C'est ce que vous allez entendre dans un instant. Pierre et Maryse seront nos invités d'ici quelques minutes.
1: Ouais.
0: Avec aujourd'hui, ils vendent quoi, Pierre et Maryse?
1: Des maillots de sport.
0: Très bien. On aura le loyer qui va tomber. C'est facile à dire. Maillot de sport. Il va y arriver.
1: Oui,
0: toi.
1: Après, tu verras lesquels.
2: Ça dépend les noms qu'il y a dessus.
0: Pour gagner.
2: Ouais, oui, voilà.
0: Pour gagner le loyer, vous envoyez loyer par SMS, ça veut dire que comme si vous écriviez un SMS à quelqu'un, vous envoyez loyer L-O-Y-E-R, vous l'envoyez au 7 12 13, je vous appelle, je vous dis bonjour, quelle est la seule radio qui paie votre loyer? Là vous me répondez,
3: Europe 2.
0: Et bim, vous gagnez le remboursement du loyer, vous faites ce que vous voulez de l'argent, ça peut être des vacances, ça peut être pour l'essence, ça peut être pour vous faire plaisir, Noël qui arrive, hein.
4: Oui.
0: Commencez à mettre de côté pour Noël. Le top de Stouff à 8h30, ma Stouff.
5: Les signes qui montrent que t'es une mauvaise personne.
0: Très bien, et puis, tendance beauté. Je vous donnerai une nouvelle tendance beauté, Beauty Sky Mascara,
4: yes.
0: Tout à l'heure aux alentours de 8h40. Et puis, j'enquête exclusive, notre journaliste. Pour terminer l'heure, on va enquêter sur quoi tout à l'heure?
1: L'Oktoberfest.
0: Ah, le rendez-vous des amateurs de la bière.
2: Ouais, ça se finit ce week-end. Là.
0: Ouais. C'est à Munich, non?
1: Oui, c'est ça.
0: C'est ça. Des scientifiques ont trouvé un moyen assez inhabituel de rendre le béton plus fort en utilisant des matériaux fabriqués à partir de déjections humaines. C'est tout, wow. Regardez.
2: Alors ça,
0: hier, voyage en terre inconnue.
5: Oui, et bien ils ramassaient de la bouse de je ne sais plus quel animal c'était pour justement construire leur toit.
0: Ça doit être de la vache ou du gnou. Hein.
5: Oui, c'était ça. Ouais,
2: mais
5: ouais.
2: Est-ce qu'il y a des pays où ils se servent des bouses de vache, ils les font sécher et ils s'en servent de cendres pour le barbecue de braise, pour le barbecue.
0: Et oui, ça mène un peu de fumée à la merguez.
2: Oui.

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0: vous préviennent comme ça en mode attention là, ça joue, on vous le dit là dans Noël. Vous
1: allez juste avant un match de l'équipe de France, tu sais,
0: acheter des pulls, acheter des pulls. Voilà, avec une pub pour Damar derrière, tu sais. Non mais c'est hallucinant. Je sais même pas comment c'est possible aujourd'hui d'avoir toutes ces augmentations avec des salaires qui ne bougent pas.
1: Et ça, c'est hors nouvelle taxe qui arrive. Hein.
0: Mais c'est hors nouvelle taxe et c'est hors loisir. Ça veut dire que c'est vraiment c'est le prix de vivre.
1: Ouais.
0: Mais en fait, c'est juste ça. C'est tu travailles et on te fait augmenter ton prix de vie. Ton prix de vivre. Mmh. Parce qu'on suppose que se chauffer, c'est comme avoir de l'eau ou avoir de l'électricité.
1: Et du coup,
0: c'est
1: ça,
0: prix de vivre.
1: C'est à cause de quoi? C'est l'Ukraine, ça? Pourquoi le
0: détroit d'Ormuz? Il y a toujours des raisons. De toute façon, moi, les pneus ont monté, c'était l'Ukraine. Vous vous souvenez qu'à un moment donné, tout était l'Ukraine.
1: La moutarde,
0: c'est l'Ukraine. Tu faisais venir tes volets, on disait, ça, c'est l'Ukraine. Tu faisais revenir un bout de bois, ça, c'est l'Ukraine.
1: Tout était fait en Ukraine.
0: Moi, l'Ukraine, je savais même pas ce qu'ils faisaient. Je me suis rendu compte qu'ils faisaient tout. On est passé de je ne savais pas où le mettre sur une carte à finalement, il y a tout.
1: Et là, maintenant, c'est tout passe par le détroit d'Ormuz. Même les patates de Normandie, elles passent par le détroit d'Ormuz.
0: Parce qu'en fait, ce qui se faisait avant en Ukraine, c'est passé au détroit d'Ormuz.
2: Ah, c'est ça. Même les bouchons sur le périph, c'est le détroit d'Ormuz.
1: Ah, oui, c'est
2: débouché parce que c'est le détroit d'Ormuz.
0: 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C'est parti pour le loyer. Si on peut distribuer un peu de sous et un peu de bonheur, je suis très content.
3: Oui, allô ?
0: David ?
3: Oui.
0: Bonjour, David.
3: Bonjour.
0: David, je n'ai qu'une question. Quelle est la seule radio qui paie ton loyer, David ?
3: C'est Europe 2.
0: C'est clair. C'est propre. Tu es essoufflé, tu as couru, David ?
3: Un petit peu, j'ai un peu couru, ouais.

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1: à la radio en plus.
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1: Flora.
0: Flora, il a gagné. Il a gagné, Flora. 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
0: Et c'est gagné.

0: Clermont-Ferrand. Les autorités appellent à la plus grande prudence. Météo plus complète à la fin de ce flash. Pas moins de 440 interpellations des mineurs, essentiellement pour des dégradations et des violences contre les forces de l'ordre. Le mouvement de colère dans les lycées a continué hier de s'étendre comme une traînée de poudre. Des actions dans quelques 338 établissements, dont une petite cinquantaine ont été bloquées en région parisienne, mais aussi à Toulouse, à Marseille, à Lille. Les jeunes dénoncent le manque de moyens, les conditions d'accueil dégradées et des enseignants absents, non remplacés. Un mardi qui était donc aussi marqué par une grève dans la fonction publique. Entre 200 000 et 300 000 personnes ont défilé dans la rue, un peu partout en France, pour réclamer de meilleurs salaires, alors même que le gouvernement veut geler le point d'indice des fonctionnaires. Le Premier ministre doit justement rendre sa copie demain concernant le budget 2027. Le directeur de la Tour Eiffel sur le départ, Patrick Branco-Rivaud, quittera son poste à la fin de l'année. Conséquence du scandale suscité par la visite d'une délégation hindoue. Le personnel féminin avait été mis à l'écart sur leur demande, provoquant une grève du personnel et l'ouverture d'enquêtes internes. André tire le rideau. L'enseigne de chaussures créée à Nancy il y a 130 ans ferme définitivement ses portes après des années de turbulences financières depuis le Covid. L'entreprise vient d'être placée en liquidation judiciaire. Elle employait encore 30 personnes. Fin d'activité aussi pour Rakuten, anciennement Price Minister. La plateforme de e-commerce pour professionnels et particuliers était en déclin depuis une dizaine d'années, confrontée notamment à la concurrence grandissante des plateformes asiatiques. 180 emplois supprimés faute de repreneurs. Côté sport, le Paris Basket est encore incliné en Euroleague. Défaite 92 à 79 hier soir face aux Partisans Belgrade lors de la deuxième journée. Ce soir, Lyon-Villeurbanne tentera d'enchaîner avec un deuxième succès face aux Grecs du Panathinaikos. En football, les terrains européens s'illuminent ce soir pour les Françaises. Le Paris FC défiera Arsenal à 18h45 lors de la deuxième journée de Ligue des Champions. Et à 21h, l'OL va se mesurer face aux Anglaises de Chelsea. Et puis encore un mot de football, l'équipe de France Espoir a battu hier soir l'Estonie 2-0 en match de qualification pour l'Euro 2027, vers lequel les Bleuets ont fait un nouveau pas de plus.
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0: Encore de fortes précipitations attendues dans les prochaines heures dans le sud de la France, particulièrement dans le Gard et l'Hérault, qui passent ce matin en vigilance rouge pour pluie, inondation. Vigilance orange en Lozère, en Ardèche et aussi dans les Bouches-du-Rhône à la mi-journée. Des averses et de la grisaille des Hauts-de-France au Pays Basque. Ailleurs, ce sera des éclaircies avec des températures encore très douces. 27 à Chaumont et Chalon-sur-Saône, 28 à Reims et Perpignan, 24 degrés au Mans. Bonne matinée ici avec Coé sur Europe 2.

0: Fais-le.
1: Enquêteur.
0: Essaye.
1: Non, je sais pas en fait.
0: Vas-y.
2: T'es journaliste.
1: Comment on fait d'ailleurs? Je sais pas.
2: Vas-y. Vas-y,
0: fais un essai.
1: Les établissements scolaires fermés? Non, je sais pas.
0: Les établissements scolaires seront fermés. Vas-y, essaie comme ça.
2: Les établissements scolaires fermés. Ah, voilà. Des transports à l'arrêt.
0: Vas-y, refais-le comme ça.
1: Des établissements scolaires fermés, non. Des transports à l'arrêt.
0: Ah, ça, c'est ce que tu fais déjà d'habitude.
3: Ça change rien.
1: Je vais m'entraîner alors.
0: Ça va?
3: Oui, ça va. Bon,
0: très bien. Oui, ça va très bien.
3: Oui, ça va.
0: Et d'ailleurs, je pense que le gars dans la vie, il est comme il ça. Je prendrai deux baguettes et un petit pain au chocolat. Je pense que c'est sûr.
2: Timéo, arrête de manger tes crottes de nez. C'est pas bon.
3: Et il a la même musique derrière des reportages. Tout le temps derrière lui. Ouais.
0: Les paiements différés en supermarché, c'est la nouvelle tendance qui arrive face à la crise. Les supermarchés offrent maintenant la possibilité de payer en différé. En gros, ça veut dire qu'il y a des achats que vous pouvez faire maintenant qui vous sont prélevés en décembre, si je ne dis pas de
3: bêtises. En fait, ouais, ils ont plusieurs solutions, mais ça va jusqu'à décembre.
0: Voilà. Alors,
4: c'est déjà avec les cartes de crédit, pardon.
5: Oui. Ça, ils vont l'arrêter, ça.
0: Alors, les cartes de crédit, maintenant, ça va être en immédiat. Ils vont arrêter le différé.
5: Ils arrêtent à partir de janvier.
3: Tu te fais trois mois.
0: Je peux vous dire un truc. C'est le pire piège pour les familles, pour s'endetter et être encore plus dans la merde qu'à l'instant.
3: En fait, ils le font, en fait, ils se défendent en se disant qu'ils s'aperçoivent que les ventes dans les supermarchés baissent drastiquement. Parce que les gens n'ont plus d'argent en fin de mois, en fait, à partir du 15, les ventes de supermarchés baissent, parce que les gens n'achètent plus rien. Ouais. Donc ils se disent, voilà, ils proposent de décaler à la base, de 15 jours, un mois, et ça va jusqu'à deux mois pour que les gens puissent
5: baisser la marge, leur crédit tous
0: les mois. Je vais vous dire un truc, le jour où les hypermarchés iront mal, on en reparlera, parce que je peux vous dire que moi j'ai des voisins à côté de chez moi qui sont propriétaires.
3: Non mais c'est pas ça.
0: De supermarché, je n'ai jamais vu des gens aussi riches de ma vie. Je vous le dis, et il n'y a pas de la haine anti-riche dans ce que je dis. Je n'ai jamais vu autant d'argent et des gens qui ont autant de blé que les propriétaires d'hypermarchés. Donc quand on me dira que ça va mal dans les hypermarchés...
3: C'est pas ça. T'as mal compris le truc. Ils font ça pour leurs clients. Ils s'aperçoivent que leurs clients ne peuvent plus remplir leur caddie à partir du 15
0: mois. Mais c'est ce que je suis en train de te dire. S'ils voient que les gens ne remplissent plus leur caddie, ça veut dire que les hypermarchés, ils vendent moins.
3: Oui, mais ça ne veut pas dire...
0: Bah si.
3: Ils se plaignent pas en disant « donnez-nous de l'argent parce qu'on est... » en

0: sans demander quand t'es pas chez toi. Il y a toujours une règle, faut demander. Si t'es chez toi, tu peux prendre ta part, on ne dit rien.
1: Je peux prendre le dernier.
0: Oui, voilà, voilà, c'est ça, faut demander.
2: Il faut demander.
0: Oui, faut demander. Quand t'es, surtout quand t'es pas chez toi.
1: Ah, je demande jamais.
0: Si t'es ailleurs, si
1: pour prendre le dernier truc,
0: ça va.
3: Et du coup, il reste toujours le dernier truc à part la cuisine.
1: Mais vous savez, c'est ça.
0: Alors, mais parce que c'est personne n'ose.
1: C'est la politesse. Ça. Je vais vous dire, je l'ai remarqué tellement de fois. Tout le monde laisse le dernier, donc le dernier repart en cuisine. Moi, à chaque fois, je dis bon, bah, hop, avant que ça reparte. Ah, mais moi, vraiment là-dessus, j'ai décidé de, faut pas de pitié.
0: T'as plus envie, pas de pitié.
3: Anti-gaspi.
1: Bien sûr.
3: Voilà.
1: Pas gaucher.

0: êtes heureux de vous écouter. Bonjour, il est 9h moins le quart.
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0: J'enquête exclusive, va bosser sur l'Octoberfest dans un instant. Vous êtes peut-être en train de vous faire une petite beauté. J'ai le conseil beauté du jour.
3: Ah ouais, mais non.
0: Ouais, parce que vous allez voir, trop chaud.
3: Ah ouais, mais non.
0: Ouais.
3: Oh. Ah ouais, mais non. Ah ouais.
0: Oui, mais alors.
3: Non.
0: Les cheveux colorés des aisselles deviennent la tendance beauté inattendue. Oui, vous ne rêvez pas. Oh. En Chine, on se teint les poils des aisselles. Les femmes partagent des photos sur RedNote et des tutoriels qui montrent comment cheveux et aisselles peuvent être teints avec la même nuance, comme le bleu, le rose, le violet ou le jaune. Vous avez les cheveux bleus, vous levez et en dessous, c'est bleu.
3: Ah ouais, mais non.
0: D'accord.
4: Ah ouais, je suis d'accord.
0: Ok. Et...
3: Ah ouais, mais
4: stouf.
3: Non.
4: Avec la moustache, stouf.
3: Ça met de la couleur. Ah ouais, mais non.
0: Allez,
3: ah ouais,
5: couleur.
0: Bon, mais alors. Et en rose, bien en rose.
3: Mais non.
0: D'accord.
3: Non.
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15: C'est bon, on a compris, monsieur le président.
16: Oh, c'est Europe 2, dans 10 minutes, 9h. Dua Lipa, j'adore ce titre, ça me met de bonne humeur. Franchement, je remercie nos amis de la programmation. Mike et Pitou et notre Gaël.
17: Oui.
16: Parce que Dieu sait
17: que t'es compliqué là-dessus.
16: Des fois, ils en ont mis de la merde.

0: nos amis de la programmation, c'est Mike et Pitou et notre Gaël.
1: Oui.
0: Parce que Dieu sait
2: que t'es compliqué là.
0: Des fois, ils en ont mis de la merde.
2: Non,
0: et Dieu sait, et Dieu sait que je suis compliqué.
2: Oui.
0: Et d'ailleurs, il le met dans ma Saint-Pierre, pareil, il l'écrit dans mon dossier. Oui. Il dira quand je serai mort, il dira, vous avez fait chier tout le monde hein, avec la programmation. Hein. Hein, vous avez été bien lourd. Mais franchement, c'est pas une tuerie la programmation d'Europe 2.
1: Moi, je suis content depuis que Shakira est partie.
0: Franchement,
1: elle a pris des vacances.
0: Elle a pris des vacances. Non, mais franchement, bravo. Je trouve que ça met de bonne humeur, Dua Lipa.
3: C'est vrai que Coco, c'est pas facile parce que il a entendu, il dit ah c'est bien. Le lendemain, il dit bon, c'est bon, on l'a trop entendu. Et trois jours après, il dit bon, pourquoi il le passe plus là?
2: Ouais, c'est vrai.
0: Oui, j'ai un peu. Mais ça va avec les humeurs. Il y a des moments comme ça, on a envie d'attendre moins, envie, voilà, etc.
3: Ah, c'est la ménopause.
2: Parce que Nid Folie, tu ne l'as pas trop entendu dans ta vie.
0: Alors, j'ai eu un moment donné, je ne voulais plus l'entendre.
2: C'est vrai,
0: mais c'est le succès des années 80.
1: Oui, mais d'un autre côté, tu ne l'écoutes pas tous les jours non plus, Nid Folie.
0: Non, oh, c'est-à-dire que là, tu me le mettrais tous les jours. Toi qui décides au fond de ton ennui les notes d'une mélodie. Ah, me chauffez pas. 8h51, c'est notre journaliste, c'est celui qui enquête sur tout et n'importe quoi avec ce très célèbre portrait de la semaine. Aujourd'hui, avant le portrait de la semaine, il a décidé d'enquêter sur l'Oktoberfest.
4: Chaque année à Munich, des millions de personnes se retrouvent pour l'Oktoberfest, la plus grande fête de la bière au monde. Des hommes en short en cuir, des femmes en robe traditionnelle et surtout des gens qui ont décidé de passer leur journée à boire de la bière dans des shops plus grandes que leurs enfants. Pendant plusieurs jours, ils vont manger des saucisses, chanter faux et expliquer à leurs proches qu'ils sont parfaitement capables de tenir debout. Mais jusqu'où peut-on aller quand la bière est servie par litre? Pourquoi certains viennent-ils déguisés en bûcherons alors qu'ils sont comptables à Stuttgart? Et surtout, comment retrouver sa tante Quechua quand on ne se souvient déjà plus de son prénom? Oktoberfest, immersion au cœur du plus grand apéro du monde, c'est ce soir sur C-Star.
0: L'abus d'alcool est dangereux pour la santé, bien sûr, mais à l'Oktoberfest, j'enquête exclusive, attention à ne pas faire n'importe quoi non plus.
4: Des milliers de touristes viennent boire de la bière et certains repartent avec beaucoup plus que prévu. Car après 6 pintes, 7 saucisses et une confiance en soi totalement injustifiée, certains pensent avoir rencontré la femme de leur vie. Le problème, c'est qu'au réveil, la lumière du jour fait parfois office de contrôle technique. Cette magnifique blonde croisée hier soir, un type déguisé en reine des neiges bourrée. Cette bombe qui lui faisait de l'œil, c'est Bernard, 52 ans, vendeur de pneus. Et celui qui jurait avoir ramené une créature sublime dans sa chambre, il découvre au petit matin qu'il a passé la nuit à côté de la mascotte sans savoir que c'était sa sœur dessous. Oktoberfest, quand l'alcool transforme Bernard en Brad Pitt et Brad Pitt en biquette, c'est bientôt sur C-Star.
0: Ça donne envie de regarder. Mais alors, on va terminer, j'enquête exclusive, évidemment, par le portrait de la semaine.
4: Dans le portrait de la semaine, il s'appelle Didier. Didier, cette fête n'a rien d'exceptionnel chez lui. C'est Oktoberfest toute l'année. Au réveil, pas de café, une 1664. À 10h, une Kronenbourg, à midi.

0: Poire, Didier passe aux choses sérieuses. Triple Carmélite, Grimbergen, puis une dernière, 1675. Enfin, une dernière parmi les 6 dernières. Chez lui, le frigo est tellement rempli de bière que même le beurre est bourré. À force, son organisme s'est adapté. Son sang, c'est probablement de la Kronenbourg. Et aujourd'hui, Didier ne rote même plus. Il fait pchit. Quant aux flatulences, après 3 ans de consommation intensive, quand il pète, ça fait de la mousse. Le portrait de Didier qui mousse quand il a chaud, c'est dimanche. Dans 7 à 8, sur...
1: C'est ça, l'alcool est dans la santé, merci Jean-Claude.
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0: sur Europe 2. Vous restez avec nous dans un instant. On aura la suite de l'émission. On aura quoi? Moving to the Sun. C'est Eugène, ça. J'adore Eugène. J'adore. Ça, ça me met de bonne humeur. J'ai deux trucs à vous dire. Il faudra que je vous parle dans un instant de quelqu'un de l'équipe. Mais vous savez, il y a des vidéos, des fois, quand vous les mettez, vous avez des vidéos qu'on met sur nos réseaux sociaux. Vous les balancez et puis. Certaines marchent, d'autres ne marchent pas. C'est le principe des vidéos que vous mettez sur les réseaux sociaux. Il y en a deux dont on me parle tous les jours depuis deux jours. Une que j'ai faite sur
1: T'en parles depuis deux jours du coup.
0: Non, mais sur les petits patrons. Que j'ai faite sur les petits patrons qui est sur Europe 1, on a fait sur Europe 1, où je croise que des gens qui me disent merci d'avoir parlé de nous, etc. Donc, ça fait partie des choses, ça, c'est pas que ça marche.

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3: Ah, on a relancé Francky Vincent, ouais. C'est un truc de ouf. Quand t'as tout fait tout. Quand t'as tout fait tout.
4: Voilà. D'en oublier pas les paroles.
3: Ah ouais. Bloquer les paroles quand t'étouffe. Je dirais m'étouffe, Dagui. M'étouffe, vous avez dit m'étouffe. Et c'est la bonne réponse. Bon, salut à tous. 9h04. Stouff n'est pas là parce qu'elle est en train de préparer. Hier, elle n'a pas arrêté de nous saouler en disant « J'ai vu, voyage en terrain inconnu, c'est super. » On lui a dit « Écoute, donne-nous les meilleurs extraits. » Donc là, elle est en production. En train de sortir les meilleurs extraits pour ceux qui n'ont pas vu, comme moi hier soir.
5: Moi, je vais le regarder en replay, je pense.
3: Nous en reparlerons dans un instant. Jamais de la vie. Jamais de la vie que vous ne regarder cette émission en replay. Alors,
4: on t'a jamais proposé, toi?
3: Non. Ah ouais, ça me fait chier. Bon. Ah ouais. Mais j'aime les gens. Donc tu m'emmènes. T'as pas... En fait.
6: Oui, mais toi, on t'emmène dans une salle de sport, ça marche, quoi. Ouais, voilà.
3: mais en fait, je trouve que c'est vachement bien.
6: Basic Fit.
3: C'est vachement bien, mais je trouve qu'il y a. Enfin, j'aimerais bien, moi, faire une émission de rencontre, un jour. Mais rencontrer des gens normaux.
4: Ouais.
3: Vous voyez ce que je veux dire? C'est les émissions où tu vas regarder des gens, des aborigènes, en disant « Oh là là, oui. Vous n'avez pas des shorts et vous ne connaissez pas Zidane. »
6: Oui, c'est tu voudrais faire vivre ma vie,
3: oui,
6: en fait.
3: Mais non, ce n'est pas faire le métier des gens, c'est, je trouve que remettre des gens à l'honneur tous les jours et partager un peu de leur quotidien, ouais. C'est sympa. Des gens de tous les jours, des éleveurs, oui. Et voilà, je trouve qu'il y a plein de choses enrichissantes à savoir et dans des tas de métiers.
6: En immersion.
3: Ouais, et t'as pas besoin d'aller à l'autre bout du monde. Évidemment que c'est bluffant.
5: On a le nom, la France qui bosse et qui se lève tôt.
3: Bah ouais, oui. Mais c'est...

0: Bah, rue de la soif et rue du testicrosti.
1: Mais alors,
0: parce qu'il y a que ça qui s'ouvre en ce moment et il y a que ça qui tient.
2: Mais pourquoi le Zara et Mango ça marche et que les marques françaises elles ne fonctionnent pas?
0: Parce qu'ils ont un système, de fabrication qui est de moins en moins cher. Malgré tout leur prix, ils sont bien implantés, donc leur prix monte chaque année. C'est-à-dire que le jean que t'as acheté 29 €, il est plus à 29 €.
2: Non.
0: Le petit t-shirt que t'as acheté à 6 €, regarde bien, il est plus à 6 €. Mais la marque, elle est implantée et ça prend 2 € par an.
2: André, c'était implanté en France justement.
0: Oui, mais les coûts de fabrication, Pietro.
1: Ah ouais.
0: Quand tu t'appelles Zara, tu fabriques pas au même prix parce que tu fabriques pas au même endroit.
2: André, je pense pas qu'il fabriquait en France.
0: Je pense que si.
3: Il était tout seul déjà.
0: C'était une entreprise de l'est de la France, si je dis pas de bêtises.
4: Du côté de Nancy, à la base.
0: Côté de Nancy, je pense que si. Alors peut-être qu'à un moment donné, ils ont fait faire des semelles à d'autres endroits, mais je pense que si.
4: Et puis les volumes aussi, Zara, ils n'ont pas le même volume. Enfin, tu fais descendre les prix dès que tu fais du gros volume.
0: Bon, écoutez, voilà, donc c'est triste. Donc, voilà. 130 années d'existence. Moi, ça me fait toujours de la peine.
3: Mais
0: aventures comme ça qui s'arrêtent, entrepreneuriales, je trouve ça triste.
4: Par contre, dans ces magasins-là, quand tu rentres, ça pue. Sans le cuir, tu sais, ça sent le.
0: Toi, tu trouves que le cuir, ça pue. Toi, tu rentres dans une voiture neuve où il y a du cuir, tu vois, ça pue. Toi, t'aimes quand ça sent un peu le gras, la frite.
4: Le plastique.
0: Ah oui,
4: j'aime bien le plastique.
0: Bah, excuse-moi, moi, je trouve que c'est une bonne odeur. La journée de la traduction, c'est aujourd'hui, journée mondiale de la traduction. Voilà, si vous frimez à la machine à café, je vous donne une liste de mots étrangers que vous pourrez donner comme des mots français, mais en fait, pas du tout. Je vous les donne, vous essayez de me trouver la traduction. Si je vous dis, par exemple.
5: Despacito.
3: La facile.
2: De pas de sitôt, ça va pas arriver de sitôt.
0: Pas du tout, c'est de l'espagnol, ça veut dire
3: facile, bah moi je le sais.
0: C'est quoi?
3: Doucement.
0: Bravo, excellent. Si je vous dis.
6: Achtung. Achtung, attention.
0: Achtung, ya. C'est de l'allemand, attention, si je vous dis.
7: Potatis.
0: Potatis, c'est quelle langue?
2: Potatis.
0: Ouais, non, c'est du gaulois.
2: C'est du gaulois,
0: pas du tout. C'est
3: frites aux potatoes, j'ai potatis.
0: Eh bah t'as pas tort, ça veut dire pomme de terre en suédois.
3: Ah, tu vois.
0: Potatis. Si je vous dis.
6: Carpus.
2: Carpousse, il n'a plus d'essence, faut que tu le pousses.
0: Carpousse remplace. Non, carpousse, c'est du turc, ça veut dire pastèque.
6: Oh.
0: Ah, une carpousse. Une carpousse. Si je vous dis.
8: Homo chéri.
6: Homo chéri.
4: Homo chéri.
0: Homo chéri.
2: Homo chéri.
6: Homo chéri.
0: C'est du japonais, ça veut dire. Oh, c'est intéressant.
6: Ah ouais.
0: Homo chéri. Si je vous dis.
6: Flicomas.
4: Flic-comas.
3: Il y a un flic-comas au rond-point.
2: Il y a un flic-comas au rond-point.
0: Bah, pas du tout. C'est du suédois, ça veut dire fille. Non, pas il y a un flic-comas. Pas du tout. Si je vous dis.
7: Kartouchka.
0: Ah, kartouchka.
2: J'ai mis une kartouchka.
0: C'est sexuel, absolument. C'est en russe et ça veut dire pomme de terre. Et enfin, si je termine en vous disant.
9: Ah, pas taxi.
2: Ah, bah, il n'y a pas de taxi.
6: C'est chez France Inter, ça.

0: dans un instant.
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0: Je te jure. Hier soir, rendez-vous en terrain inconnu présenté par Laurie Tillman, que Stouff a trouvé excellente.
5: Oui.
0: Elle a emmené Tony Parker. Tiens, on dit, on verra si ça a marché.
5: D'accord.
6: Oui.
0: Regarde. On peut. Moi, je dis. Jeudi, 2 millions...
7: Ça marche, ça, généralement.
0: Ouais, je dis 2 millions 2.
7: Ouais.
0: 2 millions 2, 2 millions 3, ça marche plus comme avant. Avant, ça faisait 14 millions, les gars.
7: Ouais.

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0: quoi.
1: C'est un vrai truc que je vous dis.
2: Mais c'est ça.
3: C'est un peu le système français.
1: C'est exactement ça. Elles fonctionnent bien, il n'y avait pas de crise chez
4: elles. Elles ne dorment pas, elles font des micro-siestes. Une ouvrière fait environ 250 siestes par jour, t'imagines?
3: Oh la vache!
4: Ouais. Elle est narco!
3: Michel, t'es pas là? Attends deux secondes!
4: Elle est narcoleptique?
3: Ouais. C'est bon, on peut y aller! Question suivante.
5: Salut Stouf, c'est Hugo. C'est quoi ton talent complètement inutile?
3: Oh, il est mignon le petit Hugo, on lui fait un bisou. Ton talent complètement inutile. Mais que tu peux raconter à la radio, Stouf, hein, bien sûr.
0: Ah oui! Non, en talent inutile, là, comme ça, tu me prends des
3: pompes.
0: Non, j'ai pas un talent qui me sert à rien, parce que j'ai pas un talent fou non plus pour quoi que ce soit.
3: Oh, arrête. Oh. Donc, dis pas ça, c'est pas vrai.
0: Non, mais...
3: T'es très talentueuse.
1: Ah oui.
0: Un talent inutile,
3: si. Non, mais tu pourrais faire un gâteau qui est pas bon, un truc vraiment, je sais faire un truc que les gens aiment pas.
0: À quoi tu pensais?
4: Non, j'ai pas. Non, j'ai dit, Coco a sorti un show que tu savais faire, j'ai dit d'où le surnom, je touffe.
1: C'est quand je fais les ping-pong shows, là.
3: Aucun
0: talent inutile.
5: Bonjour toute l'équipe, c'est Alessio. Moi, quand on a faim, notre ventre fait du bruit.
3: Ah, pas vrai, quand on a faim, il fait...
4: Bah, c'est l'air, en fait, non,
3: c'est
4: pas des gaz.
3: C'est l'estomac qui se resserre, non?
1: Bah non, je pense que c'est l'air qui circule, c'est vide, ton estomac est vide. Donc il doit balancer de l'air. Et ouais, mais ça part de l'autre côté.
3: Ah non, ça partirait de l'autre côté. Mais je crois que c'est parce qu'il se resserre, parce qu'il a faim, il se contracte, donc ça fait de bruit.
4: D'accord.
1: Ah ouais?
0: T'es
3: je crois, hein.
4: Bah, des fois, il y en a qui font beaucoup de bruit quand même.
3: Bah, alors, attention, vérifie. Si tu vérifies pourquoi notre ventre fait du bruit quand on a faim, pendant ce temps-là, on écoute une autre question.
5: Salut Corentin.
4: Salut.
5: C'est Hope. T'as encore un doudou, un truc que tu gardes.

En Lozère, en Ardèche et aussi dans les Bouches-du-Rhône à la mi-journée, des averses et de la grisaille des Hauts-de-France au Pays Basque. Ailleurs, ce sera des éclaircies avec des températures encore très douces. 27 à Chaumont et Chalon-sur-Saône, 28 à Reims et Perpignan, 24 degrés au Mans. Bonne matinée ici avec Coé sur Europe 2.

0: Et vu qu'elle a chanté en playback.
1: Oui, elle a pris 30 millions d'euros, j'ai pas arrivé. Hein.
2: L'Oréal,
0: elle a chanté en playback. Et ça, c'est. Alors, je vais te dire, à 30 millions d'euros. Bah évidemment que je vais te chanter en playback, en courant d'air, je te chante ce que tu veux.
1: Non, c'est, un contrat global.
0: C'est un contrat de 30-40 millions d'euros à l'année global, qu'elle a avec L'Oréal.
3: Voilà. Parce que L'Oréal, ils sont partout sur la tournée, ils ont leur nom partout dans la salle.
1: Mais je crois que pour la presta d'hier, il y avait 2 ou 3 millions dedans quand même.
0: Ah, mais bien sûr, mais c'est les frais ça.
1: Ouais,
0: c'est ça. C'est la coiffure, la robe.
4: Par contre, elle était belle.
1: En playback.
0: Alors, je suis d'accord.
4: Franchement, j'ai trouvé très fraîche.
0: Je l'ai trouvé très. Bah, moi, officiellement, chanter une chanson à 3 millions d'euros. Je vais te dire un truc. À 3 millions d'euros, moi, je suis ferais aussi, hein, je te la chante en playback et tout, je te fais l'Ave Maria, je te fais ce que tu veux, hein, tu me dis tu fais une chenille, je fais une chenille.
3: Ça ne fera pas le même effet, hein. Ça ne fera pas le même effet quand même. Hein.
0: Non, je suis d'accord. Non, elle était très belle et puis bon, ça crée de l'émotion.
5: Bon, défilé de L'Oréal, ça foutrait mal d'arriver, tu sais, décoiffé, dégueulasse.
1: En pyjama.
4: C'est vrai.
2: Ben, c'est un style.
4: Oui, par contre, le maquillage était parfait.
0: Quand si vous voulez voir des gens qui ont un style qui frise le ridicule, il y a la Fashion Week.
5: Ah bah oui.
0: Alors sur les réseaux sociaux, alors là, les amis, tous les demeurés qui font les fonds de tiroir, qui te mettent une chaussette sur la tête, des tatouages, des lampes de mouche avec les lunettes de grand-mère. Et alors là, c'est la fête à neuneux. C'est le freak show, je trouve.
1: Mais même chez les créateurs, ça devient n'importe quoi. On en parlait tout à l'heure.
0: C'est ce dont on parle le plus.
1: Le matière fécale, là, en fait, à la base, c'est ce qu'on disait, tout. J'étais même pas au courant. À la base, c'était une satire.

0: des années pour refaire pousser la queue de cheval qu'il avait.
1: Ouais.
0: Ledbetter a prétendu qu'il suivait les ordres de Dieu. Il a insisté sur le fait qu'il n'avait rien fait de mal, mais c'est Dieu qui lui aurait dit de couper ses cheveux-là.
1: Alors, c'est pointu comme demande. Hein.
0: Déjà, je voudrais qu'on me dise, quelle est cette ville où tu peux trouver en quelques minutes 10 mecs qui ont une queue de cheval. Parce que franchement, à part le salon de la coupe mulet, je ne vois pas du tout où tu peux trouver des villes.
1: C'est peut-être la mode aux États-Unis.
2: Ça revient, la mode de cheveux longs.
0: Non, mais pas la queue de cheval, si.
2: Non, pas la queue de cheval.
0: Une collecte locale de dons de cheveux a été lancée pour aider les victimes à recréer leur chignon. Alors là, on touche. Bon, rien de personnel, hein, mais en tant que chauve.
2: Ouais.
0: Vous n'avez pas choisi le bon jingle, les gars.
1: Ah bon ?
0: Non, mais mis les bâtards du jour, pas du tout. Moi, je suis chauve, donc les chauves, les chevelus, les chevelus.
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0: Qu'est-ce qui se passe? Qui c'est qui a pris ma voix? Bonjour, il est 10h moins le quart.
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3: Alors ?
4: Bah oui, ça
3: excusez-moi, mais si tu reprends, si t'es dans un silence de bibliothèque, mec,
4: non.
3: Tout le monde est en train de parler, je vois Stouff, elle est en train de faire ses trucs dans son coin. Le gars, il prévient tout le monde. Moi, je reviens avec mon café en disant qu'est-ce qui se passe.
4: J'ai crié trois fois.
5: Bah, vous ne criez pas, monsieur, vous avez beuglé.
6: Ça n'a rien à voir. Le temps que tu te mettes en place, pardon, le temps pour moi de.
3: Ça va, je suis pas non plus. Le temps que tu te mettes en place, vas-y, mon gros, installe-toi.
6: On jouera tout à l'heure au bac à coco pour vous offrir une semaine de ski à Risoul 1850. La plus intime des grandes stations. Donc vous skierez en famille sous le soleil des Alpes du Sud sur le domaine de la Forêt Blanche. Ça culmine à combien, Coé, cette retenue?
3: 2700 mètres.
6: Ouais, bien. Donc au cœur des montagnes, donc faire le plein de sensations et profiter des activités et animations de cette station d'altitude. Vous aurez un appartement de location pour 4 et bien sûr les forfaits de remontée mécanique.
3: C'est excellent.
6: Pour 6 jours.
3: Les vacances à la montagne à Risoul, vous allez adorer ce moment. Allez faire un tour sur risoul.com pour savoir à quoi ça ressemble. Vous allez voir, c'est très joli. Vous partez en famille, entre amis. Je sais que vous avez. La France entière a des besoins de sous en ce moment. Vous gagnez ça. Vous n'avez, une fois que vous êtes sur place, à part la bouffe, vous n'avez rien à payer. Les remontées mécaniques sont prises et vous allez adorer ce moment. J'ai un sondage sur les Français et la musique de beauf.
5: Ah là là.
3: Hier, Patrick Sébastien, on l'a eu dans la mission d'Europe 1 sur le toc toc toc.
4: Ah, c'est lui le patron.
3: Ah, il nous a dit, je sais que tout le monde sait, dit que je fais des musiques de beauf. Eh bien, 43% des Français déclarent écouter les chansons de Patrick Sébastien.
5: Bah,
3: c'est
5: oui.
3: Beaucoup.
4: Donc hier, vous avez eu Francky Vincent et Patrick Sébastien.
3: Non, Francky Vincent, c'était la fois d'avant. Parce que vous savez, nous, on s'est
6: mélangé. Qu'on peut faire aujourd'hui
3: J'aimerais bien la bande à Basile. Poser de pied en canard. Et encore, c'est parce que le grand Jojo est mort. Sinon, je vous aurais demandé le grand Jojo.
6: C'est quoi le grand Jojo?
3: C'est une sommité belge. Jules César, l'appelle Jules César, César. Ouais, il porte des pantalons pour qu'on voit ses belles jambes.
4: Ouais, bon. Mais on va finir par tuer Gauthier Lebret. Hein.

0: il porte pas de falzard pour qu'on voit ses belles jambes.
1: Ouais, mais on va finir par tuer Gauthier Lebret.
2: Boris.
0: Oui, c'est pas un gars, Boris, soirée disco. Non, ça redevient branché maintenant.
3: Ce soir,
2: Boris, c'est chez lui. Top délire méga groove, mec, c'est pas
3: beau. Top délire méga groove, c'est vrai que là...
0: 68% des mariés considèrent que le DJ doit surtout mettre l'ambiance et faire danser les invités, je suis d'accord.
1: Les pouces en avant.
3: Les pouces en avant.
0: Il y a des limites. 56% des mariages prévoient une fin de soirée avec les lacs du Connemara. 32% des Français avouent déjà avoir demandé au DJ de passer les sardines en pensant que personne ne s'en souviendrait le lendemain.
2: Bah forcément, tu te souviens des sardines.
0: 27% possèdent une playlist secrète intitulée J'assume pas ou ressemblant à ça. 14% mettent Patrick Sébastien dans leur voiture, mais uniquement quand ils sont seuls, vitres fermées, dignité rangée dans la boîte à gants. Et 8% des Français ont déjà fait semblant de détester la chenille avant de finir au milieu de la piste avec les branlés.
2: C'est vrai, t'as toujours, quand il y a la chenille qui passe, t'as toujours les gens assis et le mec qui vient de pas faire.
0: D'accord, j'y vais. Poser le pied. On en fera une pour mon mariage.
1: Non, bah sans moi.
0: Je te ferai une chenille.
1: Non, j'assume pas.
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0: Je te mettrai devant.
1: Ah non. Ah, c'est moi qui conduis alors.
0: D'accord, allez. Salut. C'est Europe 2 que vous écoutez. Venez rigoler avec nous tous les matins. Le classement du

0: 3, ça a l'air pas forcément enchaîné. Écoutez bien cet ordre, écoutez bien ces trois titres. L'ordre est pas important. C'est les trois titres. Léman, Alex Warren, Miley. Dès que vous entendez, vous envoyez pop, P-O-P, au 7, 12, 13 par SMS. Ce SMS peut vous offrir 30 000 euros, pas à partager. 30 000 euros cash.
1: Ah ouais.
0: C'est un beau truc. Non, et puis tiens, j'ai une autre bonne nouvelle à vous annoncer.
2: Allez.
0: La France va emprunter 340 milliards d'euros en 2027.
2: Ah, super.
0: Bah, ceux qui voudront prêter.
2: Comment on les rembourse?
0: Bon, on les rembourse pas, c'est le principe. C'est comme si vous alliez à votre banque. C'est comme si vous alliez à votre banque et tiens, vous gagnez 3000 euros, 2500 euros. Vous dites, tiens, je vais emprunter 15 millions. Ta banque va te dire, c'est beaucoup quand même, vous avez en fonction de ce que vous gagnez. Vous dites, oui, combien vous voulez rembourser tous les mois? Je ne rembourserai pas. Et à la fin, non,
3: on verra.
0: Je viendrai vous revoir dans un an pour vous redemander un prêt pour financer celui-là. Et votre banquier vous dira, non. En fait, vous ne reviendrez jamais. Enfin, au revoir, monsieur, on vous rend vos comptes. Eh ben non, nous, on y va, nous.
3: Ça passe encore, mais pas pour longtemps. Hein.
0: Alors, on remet 340 milliards. Vous vous rendez compte? C'est pour combler, pour payer des intérêts. Pas pour combler le trou.
3: Ah oui, c'est juste pour payer les intérêts.
0: Bien sûr. Si encore tu disais, j'emprunte pour rembourser un peu. Non, on ne rembourse pas là. C'est pour refinancer sa dette et couvrir son déficit. Je vous rappelle qu'on a 80 milliards de plus qu'il y a 5 ans. Voilà. Alors, ça n'est plus le buisson, c'est TLM qu'il faut appeler, c'est la forêt amazonienne. Parce que, là, je pense que cette élection, là, le buisson ne peut plus rien faire pour nous dans 2 minutes 10 heures.
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0: machine et nous souhaiterons bonne fête puisque nous sommes la seule radio qui appelle pour fêter bonne fête au Jérôme. 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Cédric Lecor, salut mon Cédric.
1: Salut Coé, bonjour à tous. Il va ? Non, pas vraiment. Hein.
0: Allez.
1: J'ai l'impression qu'il est déjà d'ailleurs tombé localement l'équivalent de 2 mois de pluie cette nuit dans le sud de la France et c'est loin d'être fini. Le Gard, l'Hérault sont désormais en vigilance rouge pour risque d'inondation avec des établissements scolaires porte close aujourd'hui. La ville de Montpellier est en train même de fermer ses piscines et ses gymnases. Les crèches aussi, les parents sont appelés à venir récupérer leurs enfants. Le trafic SNCF est interrompu entre Nîmes et Clermont-Ferrand. Je reviens sur la météo dans 2 minutes.

0: arnaque, on va dire. Parce que moi, il y a un temps où la vie était compliquée et il y avait les chèques différés dans une grande surface. Et tu remplis ton caddie, tu remplis ton caddie, tu remplis ton caddie et t'en as pour 200 et quelques balles. Et trois mois après, tu zappes que t'as le chèque de 300 balles qui passe. Et t'as toutes tes autres factures à payer. Donc tu te retrouves dans le rouge parce que trois mois en arrière, t'as voulu te faire plaisir ou simplement manger. Voilà. Je vous fais des gros bisous. À bientôt.
1: Bisous, on t'embrasse. Mais elle a complètement raison, c'est ce qu'on disait tout à l'heure. Alors c'est pas une grosse arnaque parce que si vous avez un coup dur à un moment donné, voilà, ça vous permet sur une fois de pouvoir décaler. Si vous avez un coup dur et que vous vous êtes pas relevé le mois d'après et que ça continue le mois d'après et que ça continue le mois d'après, deux à trois mois après, l'échéance, elle va tomber. Et c'est là où vous pouvez vous mettre en grande difficulté. Donc, et surtout que j'ai l'impression que ces paiements-là différés, ils passent assez facilement. Donc si vous êtes raisonnable, vous ne les prenez pas. Si vous êtes raisonnable sur votre budget, vous les prenez, mais vous savez que. Alors si vous n'êtes pas raisonnable.
2: Mets-toi à la place des gens qui. Une mère de famille qui a le caddie à remplir et qui n'a pas les sous sur le compte. Et là, on lui propose de lui dire tu peux remplir ton caddie là.
1: C'est ce que je dis. Si c'est exceptionnel, parce que vous avez un trou d'air, parce qu'il y a eu les impôts, parce qu'il y a machin, ça se comprend et vous le faites. Mais si vous êtes du genre
3: intelligemment, quoi.
1: Percé et que vous aviez oublié qu'il y avait déjà d'autres trucs comme ça qui tombaient, vous savez qu'aux États-Unis, ils sont habitués à ce système-là.
2: Oui.
1: C'est un système en différé. C'est-à-dire que vous payez avec votre carte, par exemple.
2: Ça existe en France, il y a des banques qui font ça.
1: Oui, mais aux États-Unis, les gens ont grandi avec ça.
2: Ouais.
1: C'est-à-dire, par exemple, vous prenez vos vacances, vous allez prendre une croisière.
4: Ouais.
1: Vous prenez votre croisière, ça coûte cher, hein, vous y allez en famille et que vous êtes vite à 4, 5, 6 000 euros une croisière. Ça coûte assez cher d'une semaine. Ils vous disent, non mais vous la payez pas là, vous la payez dans un an votre croisière. Ou vous la paierez tous les mois à partir du mois de janvier. Et les Américains sont très habitués à faire ça avec beaucoup de choses. Sauf qu'aux États-Unis, tu as un système de notation. C'est-à-dire que si tu es un très bon payeur et que généralement les mecs te mettent une bonne note. Mmh. Ce qui fait que quand tu vas vouloir faire un crédit, ils regardent ton dossier, ils disent, c'est un bon payeur, ça passe. Et si vous êtes un mauvais payeur, ils arrêtent tout de suite. Et le truc s'arrête. Et en France, c'est un peu comme on n'a jamais vraiment fait ça.
4: Ah oui.
1: Et toutes ces nouveautés, elles tombent un peu les unes après les autres. On n'est pas bien éduqués avec ça.
5: Et puis c'est mal fait parce que, c'est mal fait. Disons que quand tu veux faire un crédit de immobilier, on te demande ton dossier médical, machin, les prises de sang, des trucs à partir d'un certain âge et tout ça. Et quand, quand c'est des crédits conso, des trucs comme ça, tu vas chez boulanger, t'achètes une télé, on te demande rien.
1: Mais c'est comme les crédits à la consommation.
2: On te demande de plus en plus de trucs sur les crédits à la consommation.
1: Les gars, les crédits à la consommation. Vous avez vu les taux, vous êtes sur du 15, 16, 17%.
2: Et pourquoi ils t'annoncent du 4% à la télé?

0: raison d'aller dans une manif avec le visage couvert. Zéro raison.
1: Ah, si tu y vas, c'est que tu as pour casser.
0: Moi, quand j'ai fait mes manifs de gamin, où j'étais dans la rue en tant que lycéen, ouais, j'étais pas le bon exemple parce que j'y allais parce qu'il faisait beau. Mais quand j'allais dans la rue, mais jamais j'ai couvert mon visage.
2: Et moi, je me prenais pour un rebelle avec ma pancarte Jospin, paix de lapin.
0: Ouais. Mais tu sais, il y avait déjà une finesse. Il y avait déjà une finesse dans ton travail.
3: Et ton A de anarchiste au Tipex sur ton cartable.
0: Non, mais je veux bien tout ce qu'on veut, mais que les journalistes, même les journalistes, arrêtez de donner de l'importance à ces gamins qui viennent vous raconter, qui viennent pour le CDI. Ouais, oui. Mais arrêtez.
1: Moi, j'y allais avec les claques doigts, là, tu sais, le truc que tu
0: Non, mais il y a des vraies revendications, mais dans ce problème, c'est que vous vous faites pourrir des revendications par des poubelles évidemment. Qui brûlent. Oui. Enfin, voilà, ça n'a pas de sens.
3: Mais du coup, on les écoute plus. Voilà.
0: Mais en fait, on n'écoute pas les vrais qui ont vraiment, eux, besoin de travailler, qui ont vraiment, eux, qui trouvent qu'il y a trop de gamins parce que eux sont en difficulté.
3: On les écoute pas.
0: Eux n'arrivent peut-être pas à suivre. Et c'est vrai que quand tu es dans une classe de 32, 33 ou 35, quand tu as du mal à suivre, c'est difficile.
4: Arrêtez la natation en EPS, ça, c'est une vraie revendication. Hein.
0: Et la flûte, j'ai jamais vu personne qui se balade en disant et la flûte, ça ça sert à quoi? Voilà. Et le compas et le rapporteur. Est-ce que ça nous sera utile? Ça, je peux vous répondre. Jamais. Voilà. Ça, je peux vous amener des vraies réponses.
2: Dans tes fesses.
1: Il est où le papier canson?
2: Le vieux papier canson qui reste.
0: Bon, en attendant, voici le classement du Hit Machine. Tiens. Allez. 14e place du Uber Eats Machine cette semaine. J'adore toutes les chansons qui sont dedans. L'ananas fait son retour, même s'il y en a qui la mettent sur la pizza avec la reprise de Kylie Minogue.

0: Elles sont de retour, les enfants les adorent, mais aussi les parents. Quand je pense qu'on a cherché cette musique toute la matinée. La sonata numéro 11 de Mozart pour les fraises Tagada.
1: Fraises Tagada.

0: l'air de te remplir de joie. Il serait pas au travail. Il serait pas au travail, ce Jérôme qu'on serait en train d'appeler.
1: Si, si, pas de souci.
0: Il fait quoi comme boulot, Jérôme?
1: Je travaille chez Solidaris.
0: Chez
1: Solidaris.
0: Solidaris. Je connais pas. C'est quoi Solidaris?
1: Mutuelle.
0: D'accord, très bien. Jérôme, bonne fête. On est dans quel coin de France? Là, on est où?
1: On est en Belgique.
0: Qu'est-ce qu'on fout en Belgique? Pourquoi on est parti là-bas? Donc, qu'est-ce qui s'est passé?
2: Bon,
0: bonne fête quand même. Hein. C'est bonne fête à tous les Jérômes. Ça va, une petite soirée de prévue pour fêter la Saint-Jérôme? Jérôme?
1: Non, pas spécialement.
0: Eh ben, tu sais quoi, mon Jérôme? Tu sais quoi? J'étais en train de boire mon café. Hein. Tu m'excuses, je peux pas parler en buvant le truc. Jérôme, j'ai donc décidé de te faire ta petite chanson, Jérôme, puisque si on te l'a pas souhaité ce matin, Jérôme, c'est pour toi. D'accord?
1: Oui.
0: J'adore le gars parce que tu sens qu'il est au boulot.
3: Il peut pas trop.
0: Il est dans le coin de la. Il est dans le coin de la Réunion.
1: Je ne sais pas où je suis.
0: Oui, vous êtes. Alors écoutez, oui, vous êtes sur Europe 2. Je m'appelle Coé, pardon. Je suis avec toute l'équipe là.
4: Bonjour Jérôme.
0: Bonjour Jérôme.
3: Vous pouvez dire à l'Open Space, hein, tout l'Open Space qu'ils ont le bonjour de Coé.
0: Oui, oui, n'hésitez pas à le dire à l'Open Space que vous êtes en direct sur Europe 2.
1: Voilà. Ah, c'est super.
0: Oui,
4: il est peut-être pas en Open Space. Hein.
0: Alors pour la peine, nous allons mettre une petite musique, Jérôme, c'est pour toi, d'accord Jérôme?
5: Je la mets tout bas.
1: Ouais.
0: Allez, Jérôme.
3: Allez, musique 4.

0: On t'a pas entendu chanter.
1: Je la connaissais pas. Si j'avais su.
2: Allez, maintenant tu cries dans l'open space. Oui, le javelot, je vais le planter. Vas-y, Jérôme.
1: Oui, Jérôme, c'est moi. Non, je n'ai pas changé.
2: Il y a 115 ans, Jérôme. Allez, bisous, mon Jérôme. Bonne fête. Reste avec nous dans un instant. Des retours, ne bougez pas.
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3: Toujours, toujours. Un requin-marteau a été filmé en train de nager dans une rue inondée.

0: avec, ah, avec bon, les skis qu'il jette et tout. Il jette ses skis sur tous les autres skis, du coup t'as tous les skis.
1: Oui bah ils tomberont pas plus bas.
2: Quel boulet.
3: Oh,
2: et maintenant je me suis calmé, je suis comme Stouff, tu sais quoi, j'ai décidé d'arrêter.
0: Lui il arrive après avec nous, il se met à notre tapro. Oh là là, génial. Ta gueule.
2: Et vous savez quoi, on était, maintenant on est avec Stouff et on est là.
0: Pot au feu.
2: Avec ma chérie, on se fait des petits vins chauds. On est détendu. Tiens, une info qui vient de sortir, allez.
4: Alors ça, c'est très tordu, mais bougrement intelligent.
2: Vous pouvez vous amuser à faire ça avec votre patron, il faut avoir un peu de moyens. Une femme du comité du comté de Suffolk, âgée de 28 ans, a été inculpée quand même, après que la police ait dit qu'elle avait engagé un groupe de mariachi de 7 personnes pour suivre son patron autour de Boston.
3: Pure idée.
2: Pendant ses pauses déjeuner tous les jours de la semaine, pendant 5 jours consécutifs, parce qu'elle voulait faire payer son patron de son attitude.
3: C'est génial. C'est une pure idée.
2: Imaginez la lourdeur au restaurant.
5: Je vais vous prendre le saumon avec. Et en dessert.
2: Imaginez en réunion les résultats semestriels.
5: J'ai les chiffres du mois, c'est la catastrophe là. Avec une baisse sur.
0: Ceci dit, ça passe bien.
2: Alors par contre, aux toilettes, il peut y avoir un côté pratique.
3: Mauvais timing, les gars, là.
2: Ah oui, mauvais timing.
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2: Salut, c'est Europe 2 que vous écoutez, voici Temper City. Dans un instant, oui, un marteau requin suite à une inondation, ça se passe aux États-Unis. Je vous explique tout ça, c'est chez nous, c'est sur Europe 2. Merci d'être avec nous.

0: dans mon jacuzzi de Rizoul. On diffuse ça sur Cestar, on se fait un jacuzzi de raclette, on diffuse ça un dimanche soir, on fait de l'audience.
1: On se fait couler de la raclette comme ça. Là.
2: Coup de foudre à Rizoul.
1: Film de Noël en même temps.
0: Raclette forever. Un requin marteau filmé en train de nager dans une rue inondée des États-Unis. Alors, ça a été, il a été aperçu en train de nager, c'est assez flippant, dans une d'une ville de New Jersey.
3: Parce qu'il y a eu une inondation, c'est ça ?
0: Il y a eu des inondations. Ah, et d'ailleurs, j'embrasse les gens qui habitent du côté de l'Hérault, si je ne dis pas de bêtises. Il y a eu des pluies diluviennes là cette nuit.
3: Ah ouais ?
0: Il pleut, ils ont pris un mois de pluie sur, en une nuit.
3: Ah ouais.
0: Genre ça. Un à deux mois de pluie, donc ça veut dire que les cours d'eau montent très vite, ça veut dire que les terrains sont secs, donc

0: habillé, la boîte à goûter, le gilet. Bon, la gourde, elle l'a toujours pas ramené.
1: Mais comme quoi, il a bien fait. Non, mais,
2: Grégory, il faut que je te raconte un truc. Moi, j'ai connu avec Stouff son fils, qu'il avait quel âge?
3: Oui. Je sais pas.
2: 8-9 ans.
3: Oui, ouais. C'est ça.
2: Son fils, il avait 8-9 ans. On faisait des émissions avec Stouff, écoute-moi bien. Et je voyais Stouff, elle prenait son téléphone, on était en émission. Elle faisait, oh, c'est pas vrai.
1: Encore?
2: Non, mais c'est pas vrai, pas encore. Allô? Mais non, mais c'est... Donc, à chaque fois on pensait que c'était. Et qu'est-ce qu'il faisait?
3: Bah, il perdait son manteau.
2: Il a perdu, je sais pas combien de manteaux, son fils.
4: 7 manteaux, je crois.
2: Il revenait, elle disait, mais où est ton manteau? Il l'avait oublié, mais il l'a fait, mais 10 fois.
3: Voilà. Ouais. On a racheté, je sais pas combien de manteaux, effectivement.
2: C'est ça va mieux maintenant?
3: Ça va, il perd plus les manteaux.
1: Bon, c'est les chaussures maintenant.
2: Bisous, mon Greg, t'embrasse.
0: Merci, bisous, bonne journée.
2: Salut, mon ami. Marine, ça va, Marine?
5: Oui, ça va et vous?
2: Ça va très bien, Marine. Je t'écoute, Marine. À quelle heure, qu'est-ce qui s'est passé?
5: Alors, moi, mon fils de 7 ans me pique mon téléphone la nuit. Et du coup, ça fait que des fois le matin, j'entends mon réveil, mais le téléphone n'est pas dans ma chambre.
4: Ah, c'est drôle.
1: Ah ouais. Et qu'est-ce qu'il fait?
2: Il va sur les réseaux.
5: Il joue à des jeux sur mon téléphone, en fait. Enfin, en fait, j'ai un code, oui. Et en fait, je suis obligée de changer 15 000 fois de code.
3: Ah, parce qu'il repère le code.
5: Tout, il arrive. Ouais, il faut faire un code. Il peut pas le déverrouiller comme ça.
2: Dis-moi, il y a rien à trouver de.
5: Non, il y a rien.
2: Non, mais on dit ça, mais tu pourrais avoir une vie privée.
4: Et il a quel âge?
3: 7 ans.
1: 7 ans.
5: Oui,
1: ans.
5: Non.
2: Non, bah, attends, excuse-moi.
5: Non, mais
2: bah,
5: ouais,
2: si.
5: Il a 7 ans, mais non, il y a rien de grave, mais en soi, ouais, il arrive à chaque fois à retrouver mon code. Je pense qu'il regarde en fait quand je le fais.
1: Ça
5: il doit
1: regarder
5: par-dessus mon épaule.
2: Ils sont

0: sûr, on entendait rien.
1: Il a l'air calme, il a l'air calme.
0: Oui, très calme. Ouais.
2: Tu descends de l'abribus.
3: Non, on n'avait pas le feu aux poubelles.
1: Allez, je t'embrasse. Bisous, Martine. Marine, pardon. Allez, bisous, bisous. Elodie.
4: Bonjour, notre belle équipe.
1: Salut. Elodie, bonjour. On va te savoir ce que tu fais, Elodie, comme métier.
4: Mais moi, je suis chauffeur privé.
1: Très bien. Dans les, avec les petites voitures Mercedes,
4: non,
1: tout
4: pas
1: ça.
4: Du...
1: D'accord.
4: Non, du tout. C'est, en fait, je m'occupe de personnes âgées qui n'ont pas un véhicule. Et je les amène voir leurs amis, les courses, le médecin, voilà.
5: Mais que l'aller, par contre, le retour à l'entrée. Mais...
1: c'est très bien. Bravo, c'est très, très bien. T'as crié pourquoi la dernière fois?
4: Ah, ben moi, parce que mon fils nous a ordonné de lui donner une salade de fruits.
6: Et alors,
4: ben on était à table, il me dit bon, mais maintenant je veux mon dessert, vous me donnez ma salade de fruits.
1: Okay. Ah ouais. Là, tu m'as fait le truc de il manque la fin, j'ai rien entendu, qu'est-ce que t'as dit, qu'est-ce qui manque? Tu as dit un truc comme
4: presque
1: ça, non?
4: Parce que ça fait un mois qu'on n'arrête pas de lui dire ça, j'ai rien entendu, qu'est-ce que t'as dit, il manque pas quelque chose? Et là, cette fois-ci, avec mon mari, on a fait comme s'il n'existait pas.
6: Ah ouais.
4: Si bien que j'ai dit à mon mari, j'ai fait, tu peux me passer une salade de fruits, mon chéri, s'il te plaît? Et mon mari a répondu, c'est la dernière salade de fruits. Et là, il s'est mis en colère. Oui, j'avais demandé la salade de fruits. Je fais, mais t'as pas demandé, non? Je suis désolée.
1: Il n'y a pas eu le s'il te plaît.
4: Le s'il te plaît.
5: Moi, quand on me demandait, quand on me disait, il manque pas quelque chose à la fin, je disais, si, mangue-toi le cul.
1: Oui, mais tu n'es pas un exemple pour la jeunesse.
4: Ça, hein.
1: Tu n'es pas un exemple. C'est pour ça que. C'est pour ça qu'on ne t'a jamais demandé ton avis sur l'éducation. Oui, ouais, Elodie,
4: on
1: pardon.
4: A presque eu ça à ce niveau et ça a été.
1: Quel âge il a?
4: C'est 7 ans.
1: Eh oui, mais c'est parce que c'est l'âge de rébellion, 7 ans. C'est le petit âge de rébellion où tu n'as plus envie de dire s'il te plaît.
6: J'ai eu le même souci que mon fils avec la salade de fruits. Il m'a dit, je vais avoir ma salade de fruits. Et il n'a pas dit s'il te plaît et tout. Mais moi, je me suis énervé parce que j'ai une gueule, vous faites des fruits, moi. Tu as bouffé une tasse de chocolat comme ça.

0: Je me suis énervé parce que j'ai une gueule, vous faites des frites.
1: T'auras du flan et de la danette.
0: T'as de la danette au chocolat.
1: Qu'est-ce que c'est de vouloir devenir mince?
0: D'où t'as des fruits, toi?
1: Je te fais gagne.
2: Des brocolis, là.
1: Ah bah si, attends, tu sais que je peux te dire, Corentin, si le gamin il finit pas sa danette et ses trois flans, je peux te dire que le gamin.
2: Et tu mets ta passette télé, tu la regardes.
3: Et en plus, moi j'ai de la chance parce que lui il est fini les brocolis. C'est son légume préféré.
0: Ah bah moi aussi, t'inquiète pas, justement.
2: C'est ma génération, c'est très bien. Bah tant mieux.
1: C'est que ces gosses qui kiffent le brocoli.
0: Ouais,
2: c'est très bien.
1: T'embrasse fort, bisous ma belle, bisous, bisous, t'embrasse
3: merci
1: petit.
3: Merci encore à tous pour tout ce que vous nous apportez.
1: Oh, bah t'es un amour, bisous, bisous. Bah tiens, dans un instant, j'apporterai de la neige, tiens, avec la montagne.
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1: Direction Risoul, vos vacances, c'est nous qui gérons.
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0: Donc demain nous serons
1: jeudi.
0: C'est excellent, c'était pour voir si vous suiviez l'émission. Tous les jours de cette semaine jusqu'à vendredi, je vous offre vos vacances à la montagne avec le bac à coco. Nous jouons et vous partez à Risoul, 1850, domaine de la Forêt Blanche. Vous partez en famille, vous avez l'appartement, vous avez les remontées mécaniques, vous avez ça, ça fait plaisir.
1: Les animations, les activités.
0: Allez faire un tour sur risoul.com.
1: Comme
0: ça, vous saurez tout. Faisons un bisou à Jérémy qui est en ligne avec nous. Eva, bonjour les deux, coucou.
2: Bonjour.
0: Comment bonjour, elle va, ma petite Eva? Elle va bien?
2: Bah,
0: elle va
2: bien, oui.
0: Elle va bien. Elle va choisir qui?
2: Eh ben, il va choisir le meilleur.
3: Pietre.
0: Merci beaucoup.
3: Allez.
0: C'est qui le meilleur?
3: Donne ton stylo.
2: Non, j'ai pas pris Pietre, désolé.
3: Tu veux pas partir au ski, toi?
0: C'est qui alors que tu prends? C'est toi? Elle a pris toi?
3: Non.
0: Mais qui tu prends, Eva?
2: Vito.
0: Ah, le meilleur.
3: Sylvie, le meilleur. Elle va partir au ski.
4: Meilleur
0: Jérémy,
4: de la matinée.
0: Jérémy, tu choisis qui, mon Jérémy?
5: Eh ben, moi, je choisis le meilleur, du coup.
0: C'est qui l'autre meilleur?
5: Bah, Pietre.
0: Voilà. C'est ce qu'on va voir.
3: Combat, ça, c'est un amoureux du ski.
0: Combat de nains dans la boue, les gars. Alors, attention. Donc, aujourd'hui, il va falloir trouver quoi, les amis?
3: Un métier.
0: Un métier.
3: Un appareil électronique. Quelque chose de bon.
0: Ouais.
3: Un nom.
0: Un stylo, parce qu'il faut
3: un nom pour un film érotique.
0: Attends, laissez-moi, s'il vous plaît, suivre. Un métier. Vous m'avez dit quoi?
3: Un appareil électronique.
0: Appareil, ouais, ok.
3: Quelque chose de bon.
0: Ouais.
3: Un nom pour un film érotique. Et un mot pour décrire Koé.
6: Allez.
0: Ok, ouais. Faites bien attention à vous.
4: Lâchez-vous, les gars.
0: Nom film érotique qui pourrait diffuser sur ses stars un dimanche soir. Et puis, un mot pour définir Koé. Allez-y, donnez une lettre.
4: La lettre V.
0: C'est impossible.

0: Vieux.
1: T'as mis quoi?
2: Voyou.
0: Voyou.
2: Mon petit voyou d'amour.
3: Les deux passent, mais c'est Pietre qui gagne. Ah, allez. C'est Jérémy qui avait choisi Pietre. Ça va, Jérémy? Bravo, mon ami. Jérémy, tu pars en vacances quand tu veux à Risoul. Tu choisis ta semaine. Ah, attends la neige. Hein. C'est un petit conseil. Ça va arriver bientôt. Vous avez l'appartement. Vous avez pendant 6 jours les remontées mécaniques. Vous allez kiffer. Vous penserez à nous. On veut une petite photo. C'est tout. D'accord?
4: Il n'y a aucun problème.
3: Salut, mon ami. Bon courage à toi. Ciao. Allez, on s'en va. Vilain.
0: C'était ça ou vieux. Tous les matins.
3: On va faire les vieux.
0: Sur Europe.
3: Rie pas, toi.
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3: Le vilain vous donne rendez-vous tout à l'heure à 15h30 pour la deuxième partie d'émission jusqu'à 18h sur Europe 2. Et puis avant, si vous êtes de passage l'après-midi, vous ennuyez à 15h, rendez-vous sur Europe 1. Pour, il y en aura pour tout le monde avec une partie de l'équipe, notamment le vilain là qui est là. Le vilain. Et Stouff, le reste de l'équipe, vous serez là tout à l'heure 15h30. Je vous fais des bisous.
1: Oui.
3: On va bien s'amuser cet après-midi.
2: Je vais aller manger un peu de viande.
3: Il y aura encore de l'argent. Toi, j'ai envie de t'en ramener demain pour voir si c'est vraiment bon.
2: Mais c'est bon, je suis sûr que c'est bon. Mais tu peux pas en manger, mais ça apporte du goût.
3: Ah, je te jure que t'en bois même
2: un
3: pas.
2: Cubor, une... par exemple,
0: un cubor. Les vieux, les anciens, ils buvaient du viandox dans les bars.
3: Mais ils sont morts. On vient comprendre pourquoi. Nous reviendrons tout à l'heure. Soyez sages, soyez prudents si vous êtes sur la route. Continuez d'écouter Europe 2. 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Bisous, soyez sages, à tout à l'heure.
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À trois jours de l'Angers Tattoo Fest, si vous avez prévu de passer par le parc des Expos ce week-end à Angers, et bien préparez-vous à avoir beaucoup d'encre sur Europe 2 Pays de la Loire. Et plus de 130 tatoueurs seront réunis à Angers avec des concerts, des concours, des animations pendant tout le week-end. De quoi trouver vraiment de l'inspiration ou peut-être même repartir avec un nouveau tatouage, pourquoi pas. En tout cas, toutes les infos, je vous les partage sur Instagram Europe 2 Pays de la Loire pendant ce titre de Taylor Swift, The Fate of Ophelia, pour vous accompagner sur Europe 2 Pop Radio.

Dans les Pays de la Loire, sur Europe 2, s'il y a bien un DJ à suivre en ce moment, c'est Bormin, nouveau DJ français qui a repris Pomme d'Optics. Vous connaissez ce titre. Et si vous vous préparez à des marathons sur les bords de Loire, vous allez adorer sur Europe 2 Pop Radio.

0: vous avez vu comment le temps passe plus vite hein, ce mercredi grâce à Europe 2 dans les Pays de la Loire. Bah oui, ma playlist Pop Europe 2 est là pour vous accompagner avec Gillo et Temper City.
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Mais sur Europe 2, dans les Pays de la Loire, on remercie Céline Dion. Comme elle est à Paris en ce moment, le stade Marie-Marvin va donc accueillir le Racing 92 contre Montpellier le 24 octobre en rugby. Un match à ne pas manquer donc. Et puis une playlist Pop Europe 2, bien sûr, pour en profiter cet après-midi avec Léo Fenbach sur Europe 2 Pop Radio.

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Sur Europe 2 Pays de la Loire, je vous partage le single phare du dernier album d'Ariana Grande, Hate That I Made You Love Me, pour réviser avant un concert hommage à Ariana Grande. Il aura lieu à Nantes en janvier, à la lumière des bougies. C'est très beau ça, comme son dernier titre à découvrir sur Europe 2 Pop Radio.

0: Ça va les Nantais, les Nazariens, ma playlist vous plaît? Et bah dans ce cas, tant mieux. On continue, playlist Pop Europe 2 à suivre dans l'Ouest avec Rihanna et Freya Sky.
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1: 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Pendant que moi, je m'occupe de la musique, il y a Oria, Soirée mondaine qui arrive. Et juste après les Red Hot Chili Peppers, oui, c'est mon bonus pop Europe 2, un titre indémodable, Californication sur Europe 2.

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Dans les Pays de la Loire, sur Europe 2, tout l'été, je vous ai fait découvrir le nouveau titre de Tame Impala, Dracula, qui a été un énorme carton, un succès incroyable dans les Pays de la Loire. À Nantes, tout le monde l'écoute. Et il est de retour déjà, Tame Impala, avec Loser pour la rentrée sur Europe 2 Pop Radio.

0: Allez, pendant que vous emmenez les enfants à l'activité sportive du mercredi après, moi je vous accompagne de ma playlist pop Europe 2, c'est Luis Capaldi et David Guetta.
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1: Ouais, je suis content de passer ce petit mercredi avec vous ici dans les Pays de la Loire sur Europe 2, avec bien sûr ma playlist Pop Europe 2 pour vous accompagner. Klingand fait partie des grands classiques Pop Europe 2, c'est un classique électro qui arrive juste après la belle voix soul de Teddy Swims avec son titre Mr. Know It All sur Europe 2 Pop Radio.

aujourd'hui, on n'aura pas le droit même à quelques gouttes, visiblement. Le temps est gris, mais pas pluvieux. En tout cas, ici à Nantes, ça bouge pas. En tout cas, sur Europe 2 Pays de la Loire, ce qui est sûr, c'est que ça va pas faire pousser des fleurs. Mais au moins, on a dans ma playlist Pop Europe 2 le titre de Tove Lo Stromae. Des fleurs, c'est sur Europe 2 Pop Radio. Évidemment.

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0: je trouve ça super mignon, je suis désolé. Non,
1: je si le... je l'appelle pas.
2: Et les petites fleurs que j'offre à tous les
3: le pire, une fois, c'est qu'on sortait du restaurant.
4: Ah là là.
3: Direct, premier truc, il sort du resto, il l'appelle. Et t'as vu, regarde, je marche.
4: Je marche.
3: Mec, t'as vraiment rien à dire, quoi. T'as vu mon amour, je marche. Bah, allez, t'imagines de l'autre côté, en train de poser le téléphone, tu sais. Bah, allez, laisse-moi.
2: Je continue. Comment opérer chez l'autre qui a une infidélité? Bien, je vais vous gifler. Je vais vous tarter les deux.
1: Comment vous faites sur Europe 1?
2: Si vous remarquez qu'il y a un changement d'habitude, comme il rentre plus tard, il a changé de style vestimentaire, il a beaucoup maigri, ou elle a beaucoup maigri, parce que
0: ça change.
2: Il ou elle garde son portable quand il va à la douche ou aux toilettes et le retourne quand il est à table.
3: T'as tout mis d'un coup là?
2: Oui.
4: Ah, moi je retourne.
2: La détective joue aussi aux préjugés autour des infidélités, c'est-à-dire de dire que les hommes trompent plus que les femmes. Eh bien non, d'après elle, les femmes sont plus infidèles que les hommes.
0: Bah, c'est plus facile. Hein. C'est plus facile pour les femmes. Hein. Je suis désolé de le dire, mais c'est plus facile pour une femme de trouver un amant que l'inverse.
4: On est plus maline surtout.
3: Ah, oui, c'est plus facile à trouver. Je suis d'accord.
2: La raison,
3: oui.
2: C'est plus facile au bureau. Une fille qui va dire, même sous forme de blague, oh là là, je m'ennuie à la maison, j'ai très envie de faire l'amour. Il y a six mecs qui lèvent la main. Hein.
0: Bah, oui.
2: un gars au bureau qui dit, oh là là, je m'ennuie à la maison, j'ai très envie de faire l'amour. Il a deux plaintes pour harcèlement à la RH.
0: C'est ça.
2: On n'est pas sur la même conclusion.
1: Après, si t'es hétéro et si t'es infidèle, forcément, si tu trompes, si Nana est infidèle, elle le fait avec un mec. Donc, c'est pareil.
2: Non,
1: c'est
2: j'ai compris. Ça bégaye. Ça bégaye. C'est pas normal, ça.
1: Plus que les hommes. Les hommes, enfin, c'est pareil.
2: Quoi?
1: Un mec va tromper avec une femme.
2: Oui, alors.
1: Les deux se trompent.
2: Mais c'est pas ce qu'on dit. C'est que les femmes trompent plus
1: que les hommes.
3: Parce que c'est plus facile de
2: trouver un homme pour une femme.
1: Il y a plus de femmes célibataires, par contre.
2: Non, mais c'est pas ça.
3: C'est toujours pas ça.
2: Tu peux suivre, putain. J'ai l'impression qu'on est à la maison devant Netflix.
1: C'est galère.
2: Tu sais ce moment où elle
1: va au bureau, elle va tromper son mari avec peut-être un mec marié aussi.
2: Mais oui, mais
3: c'est pas ça qu'on dit.
2: On dit que ceux qui trompent le plus sont les femmes, parce que c'est plus facile pour une femme de trouver un homme. Un homme de trouver une femme.
1: Ok, d'accord.
0: Toi, tu sors dans la rue, là, tu claques des doigts, il y en a 15 qui tombent de l'arbre.
3: Lui, il sort dans la rue,
2: je claque des doigts, il y a un taxi qui arrive.
1: Oui, tu penses que c'est les femmes qui font la démarche en premier de tout.
3: Non.
2: C'est quoi? J'ai l'impression qu'on est à la maison. Je viens de mettre l'épisode Netflix. T'es allé faire pipi, tu reviens, tu fais. J'ai rien compris, Renaud, au début.
1: Écoute, moi, je suis une femme. Si je te trompe, c'est avec un mec. Donc voilà.
3: Mais c'est pas ce qu'on dit. C'est pas ce qu'on dit.
5: Je suis là, si tu veux, Nat.
2: On dit que c'est plus facile pour une femme de trouver un homme.
1: Mais parce que voilà, parce que vous êtes des porcs, les mecs. C'est ça que vous voulez dire?

0: Qu'est-ce que tu savais depuis longtemps, Suzette? Qu'est-ce que tu savais depuis longtemps? Bah si. Même moi, j'étais au courant, enfin. Même moi, j'étais au courant. Mais si. Mais si.
1: Chantal est au courant.
0: Et, mais j'étais au courant. Et quand on m'a dit... Mais Chantal, elle est au courant. Bien sûr que Chantal, elle est au courant. C'est Chantal qui nous l'a dit.
1: Chantal est au courant.
0: Chantal me l'a dit.
1: Elle m'a rien dit du tout.
0: Ah bah moi, elle me l'a dit. Elle m'a dit, Suzette, elle est au courant. Donc elle m'a appelé tout à l'heure. Elle m'a dit, t'étais au courant? Je disais non. Et ben je l'ai su. C'est fou, hein? Hey.
1: C'est dingue, ça.
0: Tu me fais pas confiance à moi. Tu l'as dit à Chantal et pas à moi.
1: Que je dis à Chantal et pas à toi?
0: Ah oui, bah oui.
1: Je lui répète rien à Chantal.
0: Oh si, tu lui as dit ça. Tu lui as dit, elle est au courant.
1: Alors, bon, mais je sais pas qui tu es.
0: Il paraît qu'il fallait pas le dire et tu l'as dit.
1: Et je ne sais pas qui tu es, donc je raccroche. Hein,
0: ah bah
1: si
0: non.
1: Tu me dis pas qui tu es.
0: Ah bah alors, si Chantal me l'a dit, que toi t'es au courant, qu'est-ce que tu pouvais savoir que Chantal sait? À ton avis.
1: Oh, moi, je ne sais rien.
0: Hein? À ton avis. t'aurais pu me le dire. Tout ça, c'est pour l'argent.
1: Eh?
0: Bah oui, c'est pour l'argent. Tout ça parce que tu...
1: C'est pour l'argent?
0: Hein?
1: Ah oui, j'ai pas d'argent, alors je peux pas parler d'argent.
0: Bah si, c'est parce que tu...
1: Je suis fauché.
0: C'est vrai, ça?
1: Ah oui, je suis fauché.
0: Vraiment?
1: Oui, bon,
0: c'est
1: allez,
0: ce on arrête c'est pas, là. C'est pas ce que m'a
1: parce
0: dit Chantal.
1: Moi, je ne téléphone pas des personnes que je ne connais pas.
0: Bon, bah voilà. je te fais un gros bisou.
1: Oui, moi aussi, mais je ne sais pas de la part de qui c'est. Pourquoi la personne ne se dévoile pas?
0: Ah, mais quand je vais dire ça à Chantal...
1: Eh bien, appelle-le de suite.
0: Attends, j'appelle Chantal. Je vais le dire tout de suite.
1: Voilà, appelle Chantal.
0: Je vais dire Chantal. Chantal, t'es pas au courant? Il y a Suzette, elle me l'a pas dit.

0: selon mon humeur du jour. 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
2: Oh oui, il peut tout se passer dans cette émission 15h30, 18h. Coé sur Europe 2. Tout à l'heure, il y aura du complète les paroles, les copains. On va jouer avec des génériques de dessins animés.
3: Oh.
2: Coé va nous faire deviner tout ça. Est-ce que tu es fort en générique de dessins animés, Nat?
4: Nul à chier.
2: Eh ben écoute, tu as encore quelques minutes pour réviser. On jouera tout à l'heure. Mais pour l'heure.
3: C'est honnête.
2: Attention, c'est l'heure du Fuck, Marry, Kill.
5: Écoutez-moi bien tous, je vais vous donner trois noms.
4: Ouais.
5: Trois noms de personnes, il va falloir me dire avec laquelle vous seriez prêt à coucher une seule fois, celle avec qui vous seriez prête à vous marier, celle que vous avez envie de buter, il faudra me dire pourquoi.
6: On a des propositions pour lui ou pas?
5: Bien sûr.
2: Ah,
5: ah merde, il y en a une pour moi.
3: Oui.
5: Ah puis Yannat, ah chiant. Attention, vous êtes prêts?
2: Oui.
5: On y va, on fait un petit tour de table, stouf.
4: Ah ça y est.
5: Je veux.
6: Qui la tienne?
5: Elon Musk.
4: Mm-hmm.
5: Emmanuel Macron.
4: Ouais.
5: Passepartout.
2: Ah, intéressant. Il y a match.
6: Il
2: hein.
6: Y a match.
5: Ah, franchement, il y a de quoi hésiter.
6: Allez, une petite soirée avec Passepartout.
5: Tu sais qu'il est presque érotique son nom. Hein.
2: Oui.
5: Quand tu t'appelles Passepartout, tu te dis qu'il va passer une belle soirée. Hein.
2: Ah oui, c'est vrai.
6: Mais ne te fie pas à la taille.
4: Non, mais.
6: Il paraît que.
4: Alors.
5: On embrasse Passepartout.
4: Alors, je commence par lequel fuck Marie.
5: Celui. Alors, tu me dis d'abord celui qui te paraît le plus évident. Dans lequel tu le mets?
4: Allez, je me marie avec Elon Musk.

0: On embrasse Passepartout.
1: Alors, je commence par lequel fuck Mary.
0: Celui, Alain, tu me dis d'abord celui qui te paraît le plus évident, dans lequel tu le mets.
1: Allez, je me marie avec Elon Musk.
2: Ouais,
1: comme ça, j'aurais dit pas.
0: Je
1: divorce et puis.
0: J'ai hâte de savoir avec qui tu fais l'amour pour une nuit.
1: Et c'est là que ça se complique.
3: Faut tenter l'expérience.
2: Ouais, si,
1: ouais. Ouais, mais il y en a un, il est. Ouais, non, allez, je fuck avec Passepartout.
0: Un bal est différent, voilà. Tout le monde est pareil. Ah oui, voilà. Bravo Stouff.
1: J'ai jamais fait, donc
3: voilà.
4: Dédé. De quoi, avec quelqu'un en moyen, tu veux dire?
0: Dédé, vas-y, contacte Stouff, allez open, mon Dédé. Allez, très bien, Pietro.
5: Dédé, il rentre à la nage.
0: Il vient de sauter du fort. Pietre.
6: Oui.
0: Jennifer.
1: La chanteuse?
0: Ah, alors, Jennifer Ayash.
6: Non, on l'a déjà proposé.
0: Jennifer.
3: La chanteuse. Ah, Jennifer Ayash, il adore.
0: Non,
3: il la fuck.
0: Jennifer Starak.
6: Ah ouais.
0: Rosie de Palma.
6: Ah non.
0: Ou une vieille de Tipiac, celle du milieu.
5: Oh là là.
3: Mais lui, pense qu'à baiser dans sa tête, c'est ah oui, ah non, il pense qu'au cul, lui.
0: C'est vrai que lui, pour lui, il mettrait tout dans la même catégorie.
3: Lui, c'est baiser.
0: Je vous demande une réflexion.
4: Ouah, c'est chaud. Ouais, parce que ça aurait été celle de droite encore.
5: Bah, surtout la
6: vieille de Tipiac.
5: Surtout que la vieille du milieu des trois est décédée.
0: Je rappelle que c'est le fuck.
6: Non, j'ai trouvé.
5: Je crois.
6: Je me marie avec la vieille de Tipiac, comme ça, allez, j'en chie pendant 2-3 ans max.
3: Et tu bouffes bien.
6: Et après, j'ai du couscous à volonté tout le reste du temps.
0: C'est vrai que mathématiquement en parlant.
1: Ouais.
6: Et alors. Jennifer. Non.
0: Qu'est-ce qu'il y a? Tu veux pas tuer Rosie de Palma? T'es gêné?
6: Hein?
0: Tu veux pas tuer Rosie de Palma? T'es embêté?
6: Si, je tue.
0: D'accord.
1: Et je fuck Jennifer.
0: Ok, très bien. Nat, je te ferai la fin.
1: Ah bon?
0: Tony, Nathalie Portman, Fiona de Shrek, Brigitte Macron.
5: Ah.
1: À la base, Fiona de Shrek.
4: Ah, bah ça dépend.
1: Fiona
4: de Shrek.
1: En Shrek
5: ou en Fiona? Parce que c'est pas la même.
0: Fiona en plein jour.

0: Ouais, mais dans le salon, dans le canapé avec Fiona, c'est marrant, tout vert, là. Truc, ouais.
1: Tu peux lui attraper les oreilles.
2: Mais les gars. Si tu disais Ken avec Hulk, quoi.
3: C'est bien remis de la sommure des dépressifs. Tu peux l'attraper par les oreilles, mais ça va pas.
2: Oui. Surtout que. Ouais, c'est pas des oreilles, c'est des trompettes. Mais alors, on a dit qui? On a dit.
4: Fiona de Shrek. On a dit Nathalie Portman. On a dit Brigitte Macron.
2: Brigitte Macron un soir.
3: Comment?
2: Brigitte Macron
3: pour l'amour un soir, pour l'expérience, pour la perf.
2: Pour
3: la
2: dire
3: perf.
2: À tous mes potes, les gars.
3: Il te reste le mariage et qui tu tues?
2: Ben, je tue Shrek. Hein. Je suis désolé, la pauvre.
3: Et pourtant,
2: elle est sympathique.
3: Et tu te maries?
2: Avec Nathalie Portman.
3: Avec Nathalie Portman, ouais. C'est très bien. Vito. Oui.
2: C'est Dédé qui a appelé. Ouais.
3: Ta femme écoute.
1: Ouais, bah oui, bah.
3: Emma Watson.
5: Ah,
1: bien. Ah, ouais.
3: Elisabeth Borne.
2: Ah.
1: Ah, ouais, là, ouais.
3: Marine Le Pen.
0: Oh là, il y a une perf aussi. Là, il y a une perf.
3: Je suis d'accord, il y a une perf.
1: Aïe.
3: Ouais, je suis d'accord.
1: Alors, Emma Watson. Je pense que.
0: On peut remplacer Emma Watson par ta belle-mère si tu veux.
1: Non, c'est malsain.
2: Je suis la sœur de ta femme.
1: Emma Watson, elle a l'air un peu conne. Je la sens pas. Donc je pense que je vais la tuer.
3: D'accord. C'est génial, il te reste Elisabeth Borne et Marine Le Pen.
5: Tu te maries avec
1: elle. Marine Le Pen, si elle devient présidente, imagine.
3: Donc,
0: tu deviens première dame de France. Ouais.
1: Je me marie avec Marine Le Pen.
3: Et pour une nuit d'amour, c'est Elisabeth Borne.
0: Elle a l'air. 15h30,
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0: Salut, allez, 16h
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0: Allez, distribution du goûter. Installez-vous tranquillement, nous sommes là jusqu'à 18h. Bonjour, je m'appelle Coé, c'est l'après-midi.

On traverse le pays avec des averses pour tout le monde ou presque cet après-midi. Restez au maximum chez vous si vous êtes dans l'Hérault ou le Gard, toujours en vigilance rouge inondation. Les Bouches-du-Rhône sont à l'orange. Quelques rayons de soleil parviennent quand même à percer au milieu des nuages dans le nord-ouest. Grand soleil aussi entre l'Alsace, les Alpes et la Corse. 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

0: Le temps de descendre, monter, je sais plus où je suis. Le temps de changer de studio. Et me voilà, j'espère que toute mon équipe va bien. Nous sommes mercredi aujourd'hui, 16h03, c'est du direct comme tous les jours. Ça va ma petite Nathalie Damour?
1: En grande forme.
0: Ça va mon petit Corentin Damour?
2: Très bien.
0: Ça va Tony?
2: Il n'y a pas d'amour. Un peu.
0: Trop de poils.
2: Il n'avait, il n'a plus.
0: Il n'a plus, trop de poils.
2: Et parce si, que je m'épile.
0: Oui, bah, j'ai bah, sans barbe déjà.
2: Ah, tu sais que je suis très doux.
0: Oui, non, mais je ne veux pas essayer, je vous crois. Bah, alors, complètement, vous savez.
2: Bien sûr.
0: Bonjour, bonjour mon petit Vito.
2: Bonjour.
0: Salut à toute l'équipe, merci. Vous savez que là, je suis très très fier. On revient de l'émission d'Europe 1.
2: Ah.
0: Et je disais un truc sur l'école. Bon, on ne sait plus ce que je disais exactement. Sur les gamins, là, qui. Bon,
2: blocus et tout.
0: Ouais, oui, et puis ceux qui cassent.
2: Surtout.
0: Voilà, et puis je disais, mais comment, enfin, on oublie que dans certains endroits du monde, il y a des gamins qui prient pour aller à l'école.
1: Ouais.
0: On monte des écoles en Afrique, chez nous on les démonte.
2: Ah ouais,
0: on monte des écoles dans des pays en Asie pour que des gamins aient l'école. Il y a des femmes dans le monde qui rêveraient d'avoir accès à l'école.
1: Ouais,
0: parce qu'il y a des femmes qui n'ont pas le droit parce qu'elles sont femmes
2: encore.
0: D'étudier. Évidemment que ça existe encore.
2: Ouais,
0: voilà, et on considère qu'une femme ne doit pas aller à l'école. Nous, l'école, elle est gratuite. Et on tombe sur des trous du cul qui pètent les portails et qui brûlent des poubelles parce qu'ils ont décidé qu'il y avait trop d'horaires.
3: Et encore une fois, on n'est pas totalement contre. Moi, je sais qu'aller au lycée, on s'est caillé les fesses souvent l'hiver parce qu'il n'y avait pas de chauffage.
2: Oui.
3: Des fois, t'as des énormes horaires de cours, machin, les emplois du temps, ils
0: mais
3: sont
0: mal foutus. Mais on a tous su, mais on a tous su les journées.
3: T'as le droit de ne pas être content, mais par contre, t'es pas obligé de tout péter.
0: Mais moi, j'avais mon bus qui venait me chercher tous les matins.
2: C'est ce que j'avais
0: dit tout à l'heure. Mon bus, il venait me chercher à 6h45. Devant chez moi, j'avais cours à 8h, à 25 bornes de chez moi. Et le soir, j'étais obligé d'attendre 18h, j'étais pas chez moi avant.

0: passe. Qui a dit ça?
1: Qui
0: m'a écrit ça?
2: Jules Ferry.
0: Julien Lepers.
3: Ah oui, qui a d'ailleurs très bien connu.
0: Il a également connu Charlemagne. Il les a tous connus. Bon, dans un instant, qu'est-ce qu'on fera? On jouera, complète les paroles. Tiens, on va se faire un petit peu de musique pour un mercredi sur Europe 2. Je vous parlerai de quelqu'un qui a des problèmes avec ses émotions. On fera un petit devine qui c'est tout à l'heure. Nous aurons le décalé quiz. Fait longtemps le décalé quiz. Vous vous souvenez?
3: Oui.
0: Décalé quiz, on répond à la question avec celle de devant. Voilà, très bien, ne vous laissez pas.
2: La dernière fois, Tony nous a foutu dedans.
0: Tony La dernière fois, alors, tout roulait bien et Tony nous a fait une sortie.
4: En même temps, s'il ne sait pas répondre,
0: Enfin, il sait répondre.
3: Mais c'est Pierre qui m'a fait bugger de ouf.
0: C'est pour ça que je ne l'ai pas pris aujourd'hui. Je suis tombé sur une vidéo sur les réseaux sociaux avec une dame qui vit aux États-Unis qui a poussé un gros coup de gueule. On démarrera l'émission là-dessus avec un jouet assez particulier. C'est une paire de fesses qui pète et qui danse quand les enfants la pressent. Alors, je vous explique, c'est un petit cul en mousse, avec comme s'il y avait un petit casque avec des écouteurs, et dès qu'il y a de la musique, vous appuyez dessus, c'est...
4: Tu viens de décrire le jouet préféré de Pietre.
0: Oui, bon, c'est pas lui qui l'a inventé. Et donc, la dame disait qu'elle s'est insurgée parce que ce jouet n'est pas approprié, selon elle, et il coûte en plus $40. Moi, je pense qu'au contraire, ça fait mourir de rire les enfants.
2: Ouais, après Noël, ça fait mauvais genre devant mamie, tout brossard. Ouais.
3: Moi, tu sais qu'il y avait un jouet à peu près pareil, c'était un chien. Tu mettais de la pâte à modeler, t'appuyais, il faisait caca. Mes parents n'ont pas voulu me l'offrir.
2: Mais c'est juste parce que c'était un vrai chien.
3: Ouais, ou peut-être parce qu'ils avaient peur que je... Non, mais je dis, c'est surtout le nom du jeu. Butt Face, c'est vraiment tête de cul.

0: Foot de rue.
1: Chaque partie porte son lot de frissons, partage.
2: Tous parés pour la compétition.
3: Si tu donnes pas les propositions.
0: Non.
3: Faut tirer dans le ballon. Non. C'est des générations, je crois.
2: Hein? C'est une génération. Non. Ah, c'est pas là.
3: C'est quoi la phrase d'avant, c'est quoi?
0: Ah, si.
3: Tous parés pour la compétition. Un symbole d'une génération.
0: Deux points, Corentin.
4: Ça, c'est ta génération.
5: C'était pas facile. Ouais.
0: Foot de rue.
3: Je connaissais que le titre, je l'avais pas vu. Moi, c'est Olivier Tom.
0: Pas ma génération.
3: Ouais, c'était mieux.
0: Attention.
4: Non, trop vieux.
0: Ouais, bah tiens, je te remets un truc de ton époque.
1: Je l'ai
0: par cœur.
3: Je l'ai pas dit.
4: Capitaine Flamme.
6: Mais moi, Candy.
3: Voilà,
4: je sais pas, non, j'aimais que Candy, vois, moi. Je regardais pas Capitaine Flamme.
3: Attends, tu vois. Vas-y, donne-moi la dernière phrase.
0: Tu vois. Bah, c'était
3: ton
0: ça.
3: Comment c'était?
4: J'ai aucune idée.
3: Ah, je l'ai pas du tout.
0: Tu vois. Ton pote Francis Lalanne.
3: Ah, c'est ça, voilà.
0: Ou ta douce amie Joanne.
3: Ta douce amie Joanne.
0: Bah oui, enfin les gars.
3: Ah, ouais, mais je l'ai pas, moi. Ouais, j'étais pas loin.
0: Tu vois ta douce amie Joanne.
3: Je croyais que c'était Louane.

0: moi j'étais devant ma télé quand j'étais gamin, j'étais comme ça, comme ça. Les tubons de la nuit, tout le monde.
1: Capitaine Flamme.
0: Cette chanson, elle était ouf.
2: Ouais, mais vous avez choisi que des trucs de merde.
3: Non, mais attends, le prochain, il va jouer.
0: Ouais. Le prochain,
3: c'est toi qui joue.
0: Allez, on y va. Prochain. Allez.

0: J'adore ce titre d'Anastasia. Vous restez avec nous dans un instant, nous serons de retour à une personne qui est très émotive, qui fond en larmes pour une histoire de pâtisserie. Nous aurons le devine qui c'est. Allô, devine qui c'est, restez là.
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0: T'imagines? Je pense que t'es le pilote, tu commences à.
1: Ouais. Faut... Et encore. Ah,
0: tu mets un petit coup de gaz comme ça avec d'abord, ta clope au bec comme ça. Là,
2: je... D'abord, tu reprends le micro, tu fais. Mais messieurs, on est plus loin, je voudrais un pantalon propre, s'il vous plaît. Je crois que j'ai une émotion, je crois que j'ai souillé la peau de mouton de mon siège. Voilà, faudrait faire quelque chose.
1: Ils t'attendent avec un bois au caleçon. Oh mon chéri, je t'ai ramené au caleçon.
2: À vivre, on rigole, mais je pense que c'est l'horreur totale.
3: Et là, les gens, ils sont traumatisés, là, je pense qu'ils prennent plus l'avion. Là,
2: non, c'est terminé, c'est terminé. Pierre, je vais te dire, que tu sois en business, en first ou au cul de l'avion, la chute, c'est la même pour tout le monde. C'est à la limite, c'est ton champagne qui reste collé plutôt que ta semoule. Mais ça va pas plus loin. On va vous parler d'un bodybuilder, oui.
4: Non, parce que je suis en train de lire qu'ils disent que l'un des deux pilotes aurait poignardé l'autre.
2: Ah oui, non, mais ça, oui. Ah, mais non, c'est cette affaire-là.
4: Oui,
2: ah bon, c'est l'attentat. Oui. Ah, mais pardon, je croyais qu'il y en avait eu un en plus.
4: Non, moi, je
2: ah, c'est le projet d'attentat.
4: Oui, voilà.
2: Ah, merci. Non, parce qu'il y en a eu. Alors, c'est ça alors.
4: C'était le vol Dubaï pour Arabie Saoudite.
0: Ah non, là, c'est Dubaï.
4: Le 30 septembre.
0: Non, là c'est Dubaï, c'est la même chose.
2: Parce qu'il y a eu un projet d'attentat. Il y a eu un projet d'attentat. Et je vous... Alors, si c'est le même, c'est pas pareil. Si c'est le projet d'attentat, ouais. Je vous propose une musique d'attente. Le temps que nous vérifions
4: nos infos. On est
2: cette
4: pas
2: information.
4: Sûr, on
2: va pas, là. Mesdames, messieurs, suite à un problème de connexion, puisque je rappelle que l'informatique de l'immeuble n'est pas au top du top, et pendant qu'on était en train de regarder.
4: Donc je dis
2: Albator est-il du nord de la France? Parce que ça se dit Albator. On pouvait pas. ChatGPT était occupé à répondre à cette question. Albator, est-ce qu'il est du nord avec la cicatrice et comme Ribéry? Eh bien, pendant que ChatGPT était là-dessus, on n'avait pas le canal qui était libre. Alors, c'est l'attentat?
0: Alors, c'est bien ça. En fait, c'est qu'il a été détourné du coup
2: c'est
0: vers l'Arabie Saoudite.
4: C'est bien ça.
0: Et les circonstances restent à éclaircir.
2: Non, mais c'est ça, c'est l'attaque au couteau.
4: Donc, l'appareil transportant 180 passagers a soudainement piqué du nez, passant environ 10 000 mètres à 4570 mètres.
3: Mais ça fait 6 une vidéo de l'avion qui.
2: Non, mais donc, c'est ça. Donc c'est l'attentat, parce que je savais qu'il y avait eu un projet d'attentat où il n'y a personne n'est mort, hein, heureusement, qui était de faire crasher l'avion. C'était le but, c'est de faire crasher l'avion.
4: Oui.
2: Et je me suis dit, si dans la même journée, mais comme c'est souvent la loi des séries, en plus, il y a un autre avion, ça faisait beaucoup.
3: C'est
2: donc c'est l'attentat.
4: Donc c'est l'un des.
2: Donc c'est pas un trou d'air.
4: Poignardé l'autre.
2: 4000, ça.
3: Mais c'est pas une vidéo. Il y a pas une vidéo de l'avion qui pique comme ça.
4: Oui, il a piqué du nez, de 10 000 mètres à 4550.
2: Oui, puis moi j'en ai vu des faucilles qui dansent avant de se poser. Ça s'appelle de l'IA, ça n'a rien à voir. Ça va avec la même collection des chats qui jouent du banjo pour te réveiller.
3: Ah, j'avoue, 15h30,
5: 18h sur Europe 2. Qu'est-ce qu'on dit au chauffeur?
3: Fils de
5: l'émission qui te ramène chez toi, gratuitement.
2: Vous l'avez vu l'avion?
3: On a vu le même.
2: Bah ça, je te le dis, si c'était pas vrai. 16h34, 7h30.

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1: 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Et alors, je ne sais pas si c'est net d'impôts. Alors ça, oui, c'est,
3: les gains, c'est une bonne question.
1: Les gains du loto. Est-ce que les gains comme celui-là, est-ce que je demande à Philippe, le responsable.
2: Et sinon, on va vous faire sauter une tranche, ça serait con. Quoi.
1: Voilà, ouais. T'imagines ? Est-ce que vous pourriez plutôt m'offrir 13 250 ? Sinon, je passe une tranche.
4: Je pense que tout gain à la loterie, c'est net d'impôts, non ?
1: J'adorerais qu'il y ait des gens qui nous disent : est-ce que vous pouvez me donner 13 000 et le reste le 1er janvier ? Ouais. Là, ça me gêne un peu, je suis ric-rac. Je voudrais pas passer une tranche. Tony est parti chercher l'information.
4: Tu penses pas ça ? Que tout gain à la loterie ?
1: C'est ça. Je suis pas sûr.
2: Attention. Maître Mouya.
1: Maître Mardel qui a donc écrit de son côté le règlement, maître.
5: C'est totalement net d'impôt, c'est un gain.
4: Ah. Voilà.
1: Et alors dans ce cas-là, attendez, pourquoi quand dans ce cas-là, quand on est payé, on pourrait pas dire que c'est un gain?
5: C'est un gain. Parce que c'est pas tout à fait gagné de la même manière.
1: Genre par exemple, je pourrais très bien dire Corentin, tu n'es pas payé ce mois-ci, mais tu as gagné l'équivalent de ton salaire. Voilà. Comme ça, il aurait pas.

0: bisous.
1: Oui.
0: Hey. Claudette.
1: Claudette. Est-ce que tu es au courant de ma sœur?
0: Alors non, mais Claudette. Claudette.
1: Oui.
0: Je me lève. Et je te bouscule. Mais tu ne te réveilles pas. Comme d'habitude. Maman. Caresse tes cheveux. Presque malgré moi. Oula, comme d'habitude.
2: Faut se dépêcher de finir la chanson.
0: Voilà. Bon, je te fais un.
1: Qu'est-ce qu'elle fait, Angélique?
0: Angélique, hein, oui. Bon, je peux dire. Bon, en tout cas, je te fais un gros bisou.
1: Qu'est-ce qu'elle fait, Angélique?
0: Angélique, comment Angélique?
2: Elle a les yeux bleus.
1: Angélique. Elle travaille.
0: Elle travaille, Angélique, bien sûr.
1: Oui.
0: Ah, mais si elle travaille.
1: Oui.
0: Je te fais un gros bisou, en tout cas, je t'embrasse.
1: Écoute, tu sais les nouvelles de Mariette?
0: Mais non.
1: Elle est plus là.
0: Ah. Ah oui, il bah, fallait bien qu'on termine. Ah oui, ah bah non, bah, j'avais, je ne savais pas.
2: Pas
1: non,
2: avant.
1: Tu ne savais pas, non. On l'a rentré la semaine dernière.
0: Ah bah, ah, bah ça, on a terminé en crashdown. Bon, bah écoute, je ne savais pas. Ah bah en tout cas, eh bah, alors ma triste nouvelle. La vie est courte, profitons-en. Voilà. En tout cas, je t'embrasse fort.
1: Merci beaucoup, moi-même aussi.
0: Oui. Les sirènes du port d'Alès. Ah, il faut rire, il faut changer les idées, la vie est trop courte. Je t'embrasse. Bisous ma Claudette, regarde, ça te fait rire, c'est le principal. Gros bisous.
1: Merci beaucoup, bonne soirée.
0: Allez, me prendre un petit bain.
2: Bisous.
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0: Vous savez bien que quand il y avait t'as des nouvelles d'Henriette, ça sentait pas bon.
2: Rien que le nom.
5: Henriette.
0: Ah ouais,
5: c'est pas marié. Hein.
0: On l'embrasse. Bien qu'il y avait de mauvaises nouvelles.

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0: de truffes parce que j'adore les champignons, c'est la base, c'est la terre.
1: Bah oui, forcément.
0: J'aime les choses.
1: Bah
0: oui. Oui, alors attention Vito.
2: Moi, c'est pareil, le Paris-Brest ou alors les haricots verts. Ça me rappelle quand on me disait tu sors pas de table tant que t'as pas fini tes haricots verts.
0: Quand ils sont encore froids. Oh, parce que moi, quand j'étais gamin, il y avait pas les micro-ondes. Crois-moi que si tu les réchauffais pas. Hein.
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0: On est devenu faible maintenant, on les passe au micro-ondes pour les réchauffer. Allez, à tout de suite.
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3: 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J'arrive tout de suite.
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13: Chuck Norris. Dans un instant, juste après les infos de 17h, il y aura ça. J'adore ce titre du gel. Nous aurons dans un instant... Alors, la première heure, il y aura ça. J'adore ce titre du gel. Nous aurons dans un instant... Alors, la première heure d'émission... Elle est faite. Nous aurons le ni oui ni non dans un instant. Tiens, je vous présenterai, vous me direz ce que vous pensez du proviseur. Vous avez vu qu'il lance le téléphone d'un élève. Vous avez vu ou pas ?
14: Oui. Oui.
13: Je vous ai, on en, d'une élève.
15: Bah,
13: d'une
15: il
13: élève.
15: L'a balancé où ?
13: Bah, on en parlera tout à l'heure, d'ici quelques minutes. On aura le vaut mieux avoir du mercredi.
16: Non, et ça, si, c'est horrible.
13: Mais oui, c'est sadique, mais c'est un petit peu, c'est ce sadisme qui est un petit peu intéressant aussi. Mm. Vous voyez, si on a que, bah oui, il faut que ce soit quand même un peu intéressant.
16: Tu joues ou pas, toi ?
13: Oui.
15: Oui.
13: Ah, moi aussi, j'en ai un. Voici pour l'instant le décalé quiz. Le principe du décalé quiz. La première question, on n'y répond pas. Je commence par Nat, Corentin, Tony. Ne vous embêtez pas, je fais dans l'ordre simplement. Je fais vite, je reviens. Mm. Nat, Corentin, on répond toujours. Ne vous laissez pas perturber par la question que je vous pose, puisque vous devez répondre à celle d'avant. Première question à laquelle personne ne répond. Dans Camping, quel objet présenté par Patrick Chirac a une contre-porte moustiquaire ?
15: Facile.
13: Je crois que Nathalie...
16: Ah oui, oui, oui.
13: Allez, c'est parti. Qui est la tante de Marion Maréchal Le Pen ?
16: La tante Maréchal.
13: Oui, Corentin, oui. Comment s'appelle la poupée commercialisée par la marque Mattel ?
15: Marine Le Pen.
13: Tony, comment appelle-t-on un jouet qui stimule un plaisir sexuel ?
14: Une Barbie.
13: Vito, avec quel accessoire souvent utilisé dans la salle de bain se frotte-t-on le visage pour le nettoyer en profondeur ?
14: Un sextoy.
13: Nat, quelle est la femme du président de la qui est la femme du président de la République ?
16: Un gant de toilette.
14: Oh non.
13: Corentin. Corentin, quand il fait chaud, quelle chose froide peut-on lécher ?
15: Brigitte Macron, moi.
13: Tony, que signifie Cruise of Titanic ?
14: Demi Star Freeze.
13: Vito, qui est l'équivalent de l'armée de terre mais sous l'eau ?
14: L'équipage du Titanic.
13: Nat, quelle bande de moustachus chante In the Navy en 79 ?
16: La Marine Nationale.
13: Corentin, dans sa vie professionnelle, Mario est un...
15: Village People.
13: Tony, qui est Claude François Junior ?
14: Un plombier.
13: Vito, complète ce titre Disney. La Belle est...
14: Le fils de Claude François.
13: Nat, qui a été Premier ministre de la France entre 2020 et 2022 ?
16: Le clochard.
13: Corentin, la version porno de Blanche-Neige s'appelle Blanche-Fesse et...
15: Jean-Claude.

0: Corentin, c'est un classique du western, ça s'appelle Le Bon, la Brute et...
1: Le Cochon.
0: Tony, qui a battu Ségolène Royal en 2007 au présidentiel.
1: Le Truand.
0: Vito, dans Fort Boyard, il y a Passe-Temps, Passe-Muraille et...
2: Nicolas Sarkozy.
0: Nat, sur quelle personnalité tu fantasmes le plus?
3: Passe-Partout.
0: Excellent. Bravo. Je n'ai pas eu une erreur.
1: Bravo.
0: Vous avez été très bon.
1: Tu fantasmes vraiment sur Passe-Partout?
3: Ouais, même pas du tout.
0: On va s'en parler sur un peu. Salut tout le monde, restez là dans un instant, je reviens tout de suite, on aura le ni oui ni non. 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Allez, 17h, l'école est finie.
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0: Ah bah non, on me dit qu'il n'y a plus d'école. Parti avec les poubelles. Bon, il est 17h, allez, venez rigoler avec nous, ça change les idées de tout le monde. Les news. Jérémy Desideratis est notre journaliste. Le point sur l'actu, Jérémy.
5: Salut Coé, bonjour à tous. Près de 2 mois de pluie en moins de 24 heures, le pourtour méditerranéen a les pieds dans l'eau depuis ce matin. Confronté à un véritable déluge, l'Hérault et le Gard sont toujours en vigilance rouge. Le dispositif FR Alert a été déclenché dans les deux départements. Résultat, les écoles sont restées fermées, les transports à l'arrêt et les trains perturbés. 2 tornades ont même été observées dans le secteur d'Aigues-Mortes à la mi-journée. Ce ne sont pas les caprices du ciel qui ont provoqué des turbulences au Moyen-Orient ce matin. Un avion de Fly Dubai

0: aux Alpes de sortir le parapluie. D'ici là, passez une très bonne après-midi avec Coé sur Europe 2.
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5: C'est Europe 2 tous les matins. Nous sommes la seule émission de radio qui vous réveille tous les jours. Si vous n'avez jamais essayé, vous venez d'arriver par hasard sur Europe 2, vous écoutez pour la première fois, dites tiens, cette radio existe encore. Oui, oui, oui, nous sommes là. Vous savez que je croise des gens tous les jours dans la rue qui me disent waouh, quand est-ce qu'on vous réentend, vous nous moquer? Ben, si vous manquez, je dis ben, on est là tous les matins sur Europe 2. Ah, génial, je vais écouter. Il y a des gens qui ne savent pas.
6: Oui, c'est vrai. Ah, oui. C'est dingue.
5: Non, mais parce que les gens, ils ont autre chose à faire, honnêtement, que de s'intéresser à notre petit milieu.
7: Bien sûr.
5: Ils ont les enfants, le boulot, le machin, ouais. Ils mettent une radio, peut-être toujours la même. Ils disent oh,
7: par habitude.
6: Peut-être qu'il n'y a pas assez de pubs sur Europe 2.
7: Tu relances pas. Attends, tu parles pognon, là.
5: S'il te plaît, tu es en train de parler argent, c'est ça.
6: Mais oui, mais.
5: C'est où on a une pub qui passe à la télé, où il n'y a plus de PQ pendant des années. Donc qu'est-ce que vous faites? C'est quoi? C'est l'un ou l'autre? Moi, c'est ce qu'on m'a dit. On m'a dit tu veux ta pub? Dis si tu veux ta pub, on vient avec ton PQ. J'ai dit bah. J'ai dit je réfléchis.
7: C'était soit ça ou les ascenseurs. Vu les étages qu'on fait.
5: On est auquel? Au 5. Wow, on va laisser les ascenseurs encore un petit peu. Mais là, il y a les gars, les quatre couleurs, là, ils sont là dans les bureaux, ils calculent. Ouais, ouais. Hein. Ils sont là, ils disent attends, une pub à la télé, ouais. C'est, ils calculent, hein, rouleau de PQ, consommation d'eau, ouais, ouais. Machin, ils sont là, ils disent ah bah
7: machine non, à ça, café, imprimante. De toute façon, quand il y a une nouvelle ligne, il y a une ancienne qui disparaît. Hein.
5: Ouais. Non, vraiment, c'est bon. Donc voilà, écoutez, donc non, alors, pour le coup, merci d'être nombreux à nous découvrir. Merci de nous écouter peut-être avec l'appli Europe 2.

0: partir Stouff aujourd'hui, on est mercredi, on l'a dit, allez, va
1: poser enfants.
2: Son enfant. Moi, les miens, ils sont grands.
0: Oui, mais parce que ses enfants, ils l'ont vu la dernière fois dans la chambre, ils ont dit qu'il y a cette dame qui est dans le lit de papa. Allez, ils avaient oublié.
3: T'as encore changé de femme, papa ?
0: Mais c'est ta mère ! Non. Je suis maman ! Ça va, mon petit Corentin ?
1: Oui, très bien.
0: Comment va le petit ?
1: Oh, bah, pleine forme. Lui, là, il est au centre, en ce moment. C'est sa mère qui le récupère, mais sinon, l'école, tout se passe bien.
0: Oh, bah, je suis
1: très fier de lui.
0: Très bien. Il nous invente un vaccin quand ? Il nous sort un truc.
1: Bah, sans tarder. Je crois que la semaine prochaine, c'est en développement.
0: Oh, c'est excellent. Tony, la petite, elle est comment ?
4: La petite, elle veut toujours pas dormir la nuit, donc c'est ma meilleure pote maintenant.
0: T'as essayé la petite, t'as demandé au docteur ce que je t'avais dit ?
4: Oui, j'ai essayé le...
0: Farine, là, pour l'alimentaire.
4: Mais en fait, ils m'ont changé le lit, ils m'ont mis

0: un truc. C'est horrible ce que je vais dire. Hein. Mais il y a un moment quand t'es prof, t'es payé entre 1008 et 2003.
1: Oh, et encore.
0: À peu près.
2: Et encore, oui.
0: Ouais. Si t'es prof pour enseigner, super. Mais si c'est pour taper des cassos, quand des parents qui sont encore plus cassos,
3: ouais.
0: C'est-à-dire que tu vas à un moment donné te fâcher, puis t'as le père ou la mère qui va débouler
3: ou les
0: et
3: frères,
0: qui va te menacer de mort, etc. Mais il y a un moment, tu rends le truc et tu dis démerdez-vous, pays de débiles, débrouillez-vous. Et c'est comme les flics qui à un moment donné vont dire hey, si on ne peut plus rien faire, si quand on ne course pas, c'est un problème, et si quand on course, c'est un problème, démerdez-vous.
2: Ah, bah, oui. Et puis des insultes.

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2: Ouais, c'est tellement vrai. C'est Europe 2 que vous écoutez. Salut, merci d'être avec nous. Vous allez pouvoir gagner 100 € ou 200 € en affrontant notre champion au ni oui ni non, le jeu le plus simple de la Terre. Vous savez, on s'est dit c'est la fin de journée. Vous êtes peut-être fatigué, vous êtes journée harassante, vous avez regardé les réseaux sociaux en espérant pas voir vos enfants en haut d'une barricade en train de brûler une poubelle.
3: Et alors, j'ai eu la confirmation d'un auditeur qui m'a dit que la pancarte bouffe ma machin.
4: C'est pas victoire.
3: Non.

0: plus que lui, c'est 100 euros si tu fais une minute, plus d'une minute. C'est 200 euros, mon champion, on s'appelle.
1: Champion victorien.
0: Mesurant 1m97
1: le
0: au garrot.
1: Champion victorien.
0: Ayant lutté le pendant des mois
1: victorien.
0: Contre le mur des dépressifs le et les chanteurs les plus dépressifs victorien. De la chanson française, il a résisté,
1: le
0: il a tenu.
1: Champion victorien.
0: C'est notre gladiateur. C'est Vito. Vito, t'es prêt ?
2: Allez, je suis prêt.
0: 3, 2, 1, top, c'est parti. T'aimerais bien qu'on aille faire un tour en Alsace ?
2: J'adorerais vous emmener en Alsace parce que moi je connais très bien.
0: Tu manges des bretzels et tout ?
2: Des bretzels,
0: du vin chaud.
2: T'aimes le vin chaud ? Le vin chaud, j'en bois un petit peu.
0: D'accord, très bien. Vin chaud, vin blanc ou rouge ?
2: Rouge plutôt.
0: Blanc, c'est meilleur.
2: Moi je préfère le rouge.
0: D'accord, ok, très bien. Et les bretzels, sucré ou salé ?
2: Sucré.
0: Ah non, c'est pas comme ça, c'est pas sucré le bretzel.
2: Non mais il me parle dans le casque.
0: Non, ah, t'as dit non. T'as dit non, il me parle dans le casque. Allez.
3: Le champion victorien.
4: T'es bon toi.
2: Il a fait 12 secondes.
3: Il est vénère, je vois sa tête, il est vénère là.
0: Ludivine,
3: même la petite 17, de 2 ans, elle est morte de
0: Ludivine, tu peux facilement gagner 100 euros, je t'explique le principe, je veux des réponses immédiates, on n'attend pas. Si on attend trop longtemps, on est éliminé. Oui. D'accord ?
5: On est d'accord.
0: 3, 2, 1, c'est parti. Ludivine, t'es contente d'être là ?
5: Très contente.
0: Les enfants sont rentrés de la crèche ?
5: Je les ai là avec moi.
0: Ok, voilà. Tu sais ce que tu vas leur faire à manger ?
5: Des pâtes.
0: Elle a dit oui. Hein.
4: Je les ai avec moi.
0: Je les ai avec moi, oui. Eh oui, effectivement.
5: Ah,
0: mince. Ah, pire que. C'est pire que Victoria. C'est pire que Victoria. On savait pas que c'était possible. C'est pire que Victoria. Combien de secondes on a fait ?
4: 12 secondes.
0: Eh ben voilà, je te fais un gros bisou. Je t'embrasse.
5: Gros bisous à tous, merci beaucoup.
0: Garde ta bonne humeur, embrasse les enfants pour nous en Alsace.
5: Merci,
0: quelle belle région.
5: Bisous.
0: Je t'embrasse fort.
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0: Un petit pinot noir, là, un petit vin rouge d'Alsace. Petit Gewürztraminer, vraiment, je t'arrive. L'abus d'alcool est dangereux pour la santé.

0: Donnez-moi une musique suspense. Par exemple, Nat.
1: Oui.
0: Vaut mieux avoir. À manger un piment très fort.
1: Oh non, je...
0: Ou l'autre. Je te laisse réfléchir.
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0: 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Reste avec nous, c'est Europe 2, le vaut mieux avoir rien.
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5: Après, j'aurai quelque chose à voir. 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

0: In Arkansas McDonald's, mais elle provient d'un site canular. Un fact-checking confirme également qu'il n'y a jamais eu d'affaire comme ça à Little Rock. Voilà, donc tout ça est absurde. Elle paraît peut-être vraie, mais elle est absurde.
1: Est-ce que j'ai l'air décontenancé?
2: Non.
1: Non. C'est bien ça le problème.
3: Moi, je veux juste que tu me prennes en photo avec les deux.
1: Est-ce
3: que
1: organiser ma défense?
0: Est-ce que alors vas-y, attends, je vais te prendre en photo avec les deux parce
3: photo
0: que
3: avec
0: quand
3: les
0: même,
3: deux, attends, c'est
0: j'ai un champion à ma droite
3: des news,
0: qui me refile de la merde et l'autre qui va vérifier si ça en est. C'est ça qui est fabuleux. Voilà, j'ai une photo de mes champions. Tu sais, c'est comme s'il y avait une machine à goût.

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3: Le vaut mieux avoir, nous commençons par Nat. Vaut mieux avoir à manger un piment très fort ou l'autre.
4: Par rapport à l'estomac, je vais prendre l'autre.
5: Parce qu'elle est venue négocier quand même. Vous avez vu tout à l'heure ou pas?
6: Tout le monde a vu qu'elle est venue négocier.
7: J'ai eu le petit billet.
5: Elle est venue négocier, elle me dit non, mais s'il
6: vous plaît. Il y a eu les gratte-gratte, les bisous.
5: Qu'est-ce que tu pourrais faire? Parce que j'ai une gastrite. J'ai une gastrite, s'il te plaît, pas le moment.
6: Si tu pourrais avoir un truc. Elle a déjà gastrite.
5: J'ai une gastrite.
6: Il a le droit d'échirer.
4: Et alors, et tu m'as dit, tu fais des gratte-gratte dans le dos?
5: Oui, j'ai dit, après, tu es une des merdes.
3: Alors, vaut mieux le piment fort ou l'autre?
4: L'autre, mais de toute façon, si j'ai pris l'autre et que c'est pire, tu vas manger.
6: C'est bon.
5: Bah écoute, pour quelqu'un qui aime la nature, les fruits, les légumes, c'est bien. L'autre, croqué dans un oignon cru.
8: Oh, ah non, c'est ça, c'est
6: dangereux. C'est mieux que le piment.
8: Hein. Ah, c'est horrible.
5: On va passer une bonne soirée. Tu sais quoi, ce soir, elle a une soirée copine, au moins je serai tranquille. Bah ouais. Tu vas pas te faire draguer longtemps.
4: C'est vraiment un enfoiré.
8: Heureusement que vous rentrez pas en scooter, parce que dans le casque, là, mon gars.
6: Nat, elle est derrière.
5: Je pense qu'elle baisse la visière, elle parle, elle tombe.
6: Non, en arrière.
8: Parler d'un vampire, il meurt, le gars.
5: Elle est comme une pomme.
4: Tu sais quoi, ça? Tu vas t'en souvenir longtemps.
5: C'est toi qui vas t'en souvenir.
4: Mais crois-moi, très longtemps. Putain, ça.
5: Allez,
6: c'est un oignon.
4: Je mange tous les piments.
5: Pense à celui qui l'a épluché, ça a été pire que ça. Allez, ronque, comme une pomme.
4: Non, c'est, je le sens d'ici.
6: Comme la pomme d'Apple.
5: T'es pas obligé de l'avaler, mais il faut croquer comme une pomme.
4: Non, mais je.
5: Ah si, croque. Mais
6: imagine que c'est une pomme.
4: Non, je suis pas obligé.
5: Sinon, c'est le piment.
4: Non, mais je prends le piment.
5: Mais tu crois.
4: Je prends les trois piments si vous voulez.
5: Non, mais tu croques comme une pomme.
4: Non, je peux pas.
5: C'est pas dingue, je peux le faire.
4: Bah,
5: ça n'a que dalle.
4: Tiens.
5: C'est rien à faire.
4: Vas-y, fais-le.
5: Bien sûr.
6: Croquer dans l'oignon et embrasser.
5: Finalement, je me suis déchauffé. Mais tu peux pas, les gens ils vont dire ouais, parce qu'elle.
4: Non, mais parce que après j'ai des rendez-vous et j'ai envie de me tuer la gueule.
6: Prends le piment alors.
4: Non,
6: il a raison, prends le piment.
5: Piment alors.
4: Ouais, je prends le piment si vous voulez. Alors, Piotr m'a dit une chose, c'est qu'il ne faut pas commencer par la queue.
6: Eh oui.
5: C'est lui qui a dit ça, c'est bizarre.
4: Il faut commencer par la tête.
5: Cette phrase est valable, c'est bien la première fois qu'il dit ça.
6: Ouais, c'est clair.
4: Hein?
5: Non, je crois qu'il a dit l'inverse.
6: Oui, je crois aussi. Oui.
5: Il a dit que c'est dans la queue qu'il y a les petits grains qui piquent le plus.
6: Oui, c'est le haut où il y a les graines.
4: Bah oui.
5: Mais il a dit que tu as fait l'inverse.
4: Non.
5: Il a dit que c'est là que ça
6: la
5: pique
6: queue,
5: pas.
6: La queue, c'est là. Hein.
5: Et alors que là où tu as croqué, c'est
4: non,
5: le pire.
4: Non, il a dit
5: que
4: c'était là.
6: Ah non, mais il t'a menti.
5: Il t'a menti. Non, t'as pas compris.
8: Ça y est, tu regrettes.
5: Il a dit que c'est là où il y a les petits grains que ça pique le plus. T'as fait l'inverse de ce qu'il t'a dit.
6: Faut commencer par la queue, parce que lui qui te dit commence pas par la queue, c'est pas Pietra. Donc faut commencer par. Tu fumes, Nat.
8: Ouais.
5: Ouais. Et tu perds un sourcil. C'est rare quand même.
6: T'es brune.
5: Nous allons jouer avec Tony. Non, ce sert à moi ça. Tony.
6: Ouais.
5: Vaut mieux avoir à appeler ta femme, lui dire que tu prends un studio tout seul pendant quelques mois pour te reposer, des cris du bébé,

0: l'autre.
1: Je crois qu'il ne faut pas trop vanner sur le bébé. Alors, elle est un peu premier d'œil et tout, et très fatiguée. Ah. Donc, je vais prendre l'autre. Mais j'espère que ce n'est pas l'oignon que.
0: Thierry, quand on te donne un conseil et que je t'aide et que tu me dis non, ce n'est pas ça. D'accord.
1: Tu vas passer une bonne soirée, toi.
0: Je ne pas avec moi.
1: Hein, je prends le 2 alors.
0: Le 2
1: parce que le 1, je rigole pas avec ma meuf sur ça.
0: L'autre, ouais, c'était. L'autre. Appeler ta femme pour dire que tu veux changer le prénom de ta fille parce qu'il est encore temps pour l'appeler comme ta mère.
2: Oh, vous êtes des ouf.
0: Comment elle s'appelle ta mère?
1: Christine.

0: vieux ouf.
1: Comment elle s'appelle ta mère?
2: Christine.
3: Non, alors Christine, on va prendre le bijou.
2: Je lui ai demandé, je lui ai dit, ça te dérange pas, je le mets en deuxième nom, ça me fait plaisir et tout. Elle m'a dit, ok, ok. À la rigueur, je lui ai dit que quand j'ai déposé.
1: Allez, on y va.
2: Tu t'es trompé. C'est quoi quand tu déposes? Appel. À la mairie. À la mairie. Déclaration. À la préfecture.
1: Appel.
2: Appel du portable.
4: Vas-y, c'est mieux.
1: Appel du portable, tu mets le truc, voilà.
4: Mais connaissant ta chérie, ça se trouve, elle va bien le prendre.
1: Tu et t'es sérieux, ouais. Hein. Fais pas de vanne. Hein.
4: Mais je la connais aussi bien. Et...
1: Attention. C'était mieux l'autre. Toi qui n'as pas voulu croquer dans l'oignon, je prends rien. Attention, chut. Mets le cul là.
2: Bah, allô?
5: Ça va?
2: Tu m'entends?
5: Ouais, toi?
2: Ça va, petit cul?
5: Ouais.
2: Que je voulais te dire, je suis encore à la radio, on a enregistré la dernière heure, parce que Koï, il avait un dîner ce soir, il casse les couilles à chaque fois. Ah. Et il faut que je te dise un truc, parce que j'ai la préfecture qui m'a appelé, tu sais, quand j'ai déposé la petite, quoi, le nom de la petite et tout. Je t'ai menti. En fait, j'ai mis Christine, le prénom de ma mère, parce que.
5: N'importe quoi, c'est pas possible. T'as pas pu faire ça, Tony.
2: Mon amour, je t'avais dit, je le mettais en deuxième, mais je l'ai mis en premier, parce que de toute façon, la petite, la loi de Murphy et tout, j'ai réfléchi, peut-être que c'est pas le bon délire, tu vois. Et ma mère, en plus, elle m'a dit, ouais, non, franchement, pour appeler ta fille Murphy, t'as pété les plombs, tu regardes trop de films, elle m'a dit. Et du coup, j'ai dit, maman, oui. Je voulais pas le dire devant ma femme. Parce que on se ferait la gueule et tout, mais en fait j'ai mis Christine Murphy.
5: Mais Christine, c'est un nom de merde en fait.
2: C'est sympa pour ma mère.
5: Mais non mais attends, à quel moment? Mais Tony, on s'est mis d'accord sur Murphy et toi tu changes comme ça, tu fais comme t'as envie quoi.
2: Bah j'ai pas fait. C'est pas
5: non,
2: ça.
5: Attends, j'en ai pas chié pendant plus de 24 heures pour la sortir pour qu'elle ait un prénom de merde, Tony.
2: Alors ma mère ne s'appelle pas merde, elle s'appelle Christine.
5: Non, Tony, t'as pas pu faire ça, c'est pas possible.
2: Bah mon cœur, de toute façon t'as pas vu les papiers, t'avais pas besoin de les voir. Donc je me suis dit ça passera le jour quand tu auras la carte d'identité.
5: Tony, j'ai la tête dans les bras, je peux pas crier. Elle a pas dormi de la journée, je suis épuisée.
2: Moi non plus, j'ai pas dormi de la journée, je suis épuisée aussi, hein. J'ai travaillé et tout.
5: T'as dormi toute la nuit, espèce de connard, ça fait 20 jours que tu dors toutes les nuits. Moi,
2: alors c'est pas vrai ça. Jusqu'à 2h du matin je m'occupe de la petite à chaque fois, il y a que hier soir où j'ai joué à FIFA.
5: Mais t'as pété les plombs. Tony, j'ai pas dormi une nuit complète depuis 20 jours et toi tu m'appelles, tu me dis, en fait notre fille elle s'appelle Christine. Non mais t'as pété les plombs.
2: Ouais, t'es pas toute seule toi, t'es avec Murphy.
5: Quand tu vas rentrer.
2: Et j'ai pas de cheveux.
5: Mais c'est pas. Tony, je vais te niquer, c'est pas possible. Tu peux pas avoir fait ça, c'est pas possible.

0: si t'es piètre, et toi tu vas te trouver un endroit le temps que je me calme, parce que c'est pas possible de faire des trucs comme ça.
1: Bah ouais, t'as raison, calme-toi, parce qu'il n'y a pas mort d'homme non plus. Pour le coup, le prénom de ma mère, Christine.
0: On va choisir le prénom de notre fille comme ça.
1: Qu'est-ce qu'on va manger ce soir? Qu'est-ce qu'on va manger ce soir?
0: Non, c'est bon, allez, je te laisse parce que sinon je vais m'énerver. Bah, je suis en train de. Faut que je reste calme pour la petite. Okay
1: bon, bah, de toute façon, je rentre dans une heure, t'as intérêt à être calme. Parce que
0: ouais,
1: je vais passer une sale journée.
0: Là, je te jure, te presse pas. Ouais, c'est ça, allez.
1: Embrasse Christine pour moi. Ouais, elle a raccroché.
2: Alors là,
3: mec, là, elle est bébé.
2: Alors là,
3: je transpire.
2: Alors, mec, t'as perdu tous tes cheveux. C'est incroyable. Hey,
3: oh, j'ai chaud, hey, j'ai mal.
2: Alors, c'est exceptionnel.
3: Oh là là.
1: Oh, il est pas bien là. Oh, je t'ai jamais vu comme ça.
2: Tu sais ce que tu pourrais faire?
1: Dis-moi.
2: Tu rappelles, tu dis, je rigolais pas, chérie.
1: C'était juste pour te dire que. C'était pas une
4: non,
1: blague.
4: Non, tu dis, ouais, par contre, tu me raccroches pas la gueule. Comme
2: non,
4: ça.
2: Non, ouais, pas la, non, mais déjà, chérie, je rigolais pas, je sais que tu l'as pris la rigolade, mais c'est vraiment sérieux. Je suis dans la merde.
1: Moi, je pense qu'elle a pris sérieux, là.
2: Viens, là.
1: Oui, oui.
5: Ouais.
1: Ça a coupé.
0: Non, ça a pas coupé, non. Tenez, arrête, tu vas me faire péter les plombs, dis-moi.
1: Non, mon cœur, je te jure, je préfère te le dire quand je suis pas avec toi. C'est un peu lâche.
0: Tu préfères de connard?
1: De quoi?
0: T'as pété les plombs? Alors, c'est tu pas... préfères me le dire, mais par téléphone, quoi, bien loin.
1: Oui, mais franchement...
0: Ouais, bah oui, bah oui.
1: Bah tu me connais, je suis un peu...
0: Tony, c'est lâche. Je te jure, faut que tu me montres les papiers. Si t'as fait ça, Tony, je vais te tuer.
1: Mais je t'envoie une photo, si tu veux.
0: Ouais, c'est ça, ouais, bien sûr.
1: Non, mais je t'envoie la photo du truc. Je l'ai prise en photo, je l'ai envoyée à ma mère.
0: Bah vas-y, envoie la photo du truc.
1: Bah,
0: mais
1: je vais t'envoyer de suite.
0: Non, mais sans déconner, Tony, si t'as fait ça, je
1: l'ai pas encore dit à ma mère, mais je te le dis.
0: Tu l'as pas encore dit à ta mère, Tony. On l'a appelé Murphy. Il y a déjà tout le monde qui se la ramène.
1: Mais moi, je trouve que c'est mignon.
0: Et toi, tu mets Christine, espèce de connard. Mais sans déconner, t'as pété les plombs.
1: Mais qu'est-ce que tu veux que je
0: fasse? C'est ça.
1: Eh, mais c'est ma mère. Je l'aime.
0: Mais ta mère, je l'emmerde, Tony. C'est pas possible.
1: Bah, vas-y, mollo, quand même, parce que.
0: Non, on fait pas des choses comme ça. Vas-y, mollo. Tu me dis, vas-y, mollo à moi, alors que toi, tu fais des trucs comme ça. T'as pété les plombs.
1: Mais regarde, en fait...
0: Tony, je te jure, la meilleure chose à faire, là, à l'heure actuelle, c'est de fermer ta gueule et de me laisser redescendre, parce que

0: Et dis à Corentin de passer aussi s'il a envie, mais toi, je veux même pas te voir. C'est même pas la peine.
1: Non, mais passe-moi ma fille, passe-moi Christine.
0: Ça doit être ça, ouais. Allez, bisous.
2: Christine,
1: Elle a raccroché.
3: Elle est fabuleuse. Hein.
1: Chaud, merde.
4: Je la trouve très calme.
3: Elle est incroyable.
4: Non, mais parce qu'elle avait la petite
3: dans les bras. On s'arrête sur ce vaut mieux avoir. Passe-la moi, je vais rappeler avec ton téléphone. Ça.
4: Ouais, tu penses qu'elle aurait pu s'énerver si elle avait pas eu la petite dans les bras?
1: Là, moi, je la connais.
4: Ah oui.
1: Heureusement qu'elle a la petite parce que là, elle venait dans les 5 minutes, elle était là.
3: C'est normal d'appeler sa femme petit cul dans ton téléphone?
5: Ouais, c'est mignon, petit cul. J'ai mis petit cul. Ouais.
1: D'accord. Elle aussi cœur rouge.
3: Elle l'appelait.
1: Ah, elle a mis petit cul.
5: Ouais.
3: Oui, merci de me le passer. Oui, bonjour, c'est l'état civil.
0: Oh putain, c'est pas vrai, franchement.
3: Il est encore temps de changer. Qu'est-ce qu'on fait? On fait Christine, on fait Murphy, on fait quoi?
0: Non, on fait Murphy, on reste sur Murphy, c'est bon.
3: Vous savez que c'est le nom du personnage qui est dans Robocop.
1: Oui.
0: Oui, bon, sur les prénoms, je crois qu'il n'y a pas trop de leçons à donner. Hein.
3: Hey, Tu as fait très très ton mec est encore en sueur, il a perdu 6 kilos d'eau. Il a vraiment là, il était pas bien. Il savait que c'était une blague, mais
4: il
3: tu
4: est cardiaque en plus.
3: Tu vas avoir un franchement il tremble. Je pense que son cœur va nous.
0: Je me disais c'est pas possible de faire des choses comme ça quand même.
3: Bon ben hey Murphy, allez, c'est très beau. Ça on ne bouge pas le prénom. Je te fais un gros bisou petit cul. Pardon. Je t'embrasse fort. Bisous. Elle a un caractère. Hein.
1: Je te dis pas.
3: Ouais. Elle a un caractère. Ouais.
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3: Oh là, j'étais mal pour toi. Dans un instant. Non, arrête avec ton oignon, toi. Reste avec moi, on revient.
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18: Le moment est solennel. Il y a 3 cases à 100 euros. 3 cases sur 10. Mais qu'est-ce qu'il y a d'autre à gagner aujourd'hui? Une entrée gratuite Orion Crèmerie du Auchan de Montfermeil et une boîte de coton-tige usagée. Un billet en avant-première du Grand Bleu au Grand Rex. La séance aura lieu le mercredi 11 mai 88 à 14h30. Il y aura un débardeur blanc avec des traces de cambouis dessus. Une photo en noir et blanc de la rate de Francis Perrichon, un retraité de la Creuse.
19: Oh, trop bien.
18: Et une bouteille de mousseux de supermarché. La bouteille coûte 1,79€.
19: Wow.
18: Attention, nous allons jouer avec Alexandra. Bon, Alexandrine, ça va Alexandra?
20: Oui, salut, oui.
18: Coucou ma petite Alexandra, t'es en forme, attention, tu te concentres, il y a des cases à s'emballer à Mars, il y en a 3 aujourd'hui, écoute-moi bien. Je vais te donner des castings de films, on joue, on est mercredi, jour des enfants et du cinéma, je te donne des castings de films, tu dois me donner le film, d'accord?
20: Ok.
18: Christian Clavier, Jean Reno, Valérie Lemercier, Marie-Anne Chazelle, Isabelle Nanty.
20: Ah, les visiteurs.
18: Ah, oui. Bien sûr que oui.
19: Ah, bravo.
18: Et on lui pèlera le jonc. C'était bon, ça. C'était bon.
19: Un est dans ton hymen.
18: Ton hymen. Absolument. Ah bah, ça va beaucoup mieux. Bonne réponse. Tu me donnes une case entre 1 et 10.
20: La 7.
18: La 7. Tu viens de me prendre 100 balles et un Mars.
19: Allez,
18: 100 euros. Un Mars pour ma petite Alexandra. Qui habite où, Alexandra?
20: J'habite à Rougemont-le-Château, c'est à côté de Belfort.
18: Je te fais un gros bisou, t'embrasseras toute la famille. Bisous ma belle, bisous, bisous.
20: Eh bien bisous, merci.
18: À bientôt, je t'embrasse. On bascule avec Angélique. Salut ma petite Angélique.
21: Salut Coé.
18: Ça va Angélique, t'es en forme, tout va bien?
21: Ça va, ça
18: Angélique,
21: va.
18: Angélique, on joue. Sophie, oui. Marceau. Claude, oui. Brasseur.

0: Angélique.
1: Salut Koué.
0: Ça va Angélique, t'es en forme, tout va bien?
1: Ça va, ça
0: va. Angélique, on joue. Sophie oui. Marceau. Claude oui. Brasseur. Brigitte Fossé.
2: Ah.
0: Denise Gray.
3: C'est plus dur. Hein.
4: Oh, quoi les gars.
2: Ah non.
4: C'est ouf.
3: Oh, il y a la boum.
4: Ah, il y a la boum.
0: Oui. Bah, là, ça repasse.
4: Deux.
0: Ça repasse chaque année. Attends.
4: Brasseur, Sophie oui, Marceau.
0: Oui. Vous avez... Bah, évidemment, attends, avec Pierre Cosso. J'aurais dit Pierre Cosso, oui, ça aurait été dur.
4: Véronique Fossé.
0: Voilà, non, c'est Brigitte.
4: Brigitte.
0: Attention, donne-moi une case entre 1 et 10, mais pas la 7.
1: On va dire la 5. Très beau pour la 5.
4: Direct aussi.
0: Une entrée gratuite au rayon crèmerie du Auchan de Montfermeil. Yeah. Où est-ce que tu habites?
1: À Saint-Malo.
0: À Saint-Malo, ça te va.
1: Saint-Malo.
0: Si j'avais calculé, à la vue de nez, ça te fait 500 bornes.
4: Ouais.
0: Voilà.
1: Ouais, c'est ça, ouais.
0: Ah oui, mais,
1: ouais.
0: Mais le rayon crèmerie, crois-moi, il tient la route. Hein. Ils ont un petit brin de mots, c'est pas le dernier. Hein. Bisous, ma belle.
1: Merci beaucoup. Est-ce que je peux faire une petite dédicace à mon petit frère?
0: Évidemment, bien sûr que oui. Bien sûr que oui.
1: Bon, super. Petite dédicace à mon petit frère qui vient d'ouvrir sa boîte L'Art du Bois. Je lui fais plein de bisous et je lui souhaite plein de.
0: C'est une boîte de quoi? Boîte voilà. Du bois.
1: Une menuiserie.
0: Il est où, dans quel coin?
1: Ouais. Il est en Bretagne, du côté de Saint-Malo, Saint-Guilou plus précisément.
0: Très voilà. Bien, ça c'est important d'avoir
1: les... mérite.
0: Et des menuisiers qui travaillent bien le bois, c'est important. Je te fais un gros bisou, tu l'embrasses pour moi, tu lui souhaites bonne chance.
1: Ça marche, merci beaucoup.
0: Bisous ma belle, attention. Céline, elle va jouer avec nous, tu es prête Céline?
1: Oui.
0: Céline, on y va. Danny Boone, Canmerade, Zoé Félix, Anne-Marie Vin, Lynn Renaud. Ça va.
3: C'est pas facile.
4: Les enfoirés?
0: Non. Danny Boone.
2: Oui.
0: Bienvenue chez les ch'tis, évidemment. Bravo, bonne réponse. Bravo, tu me trouves une case. Allez,
1: super.
0: Bravo. Allez, une case. Allez, on y va.
4: Allez, le Patrick.
1: Allez. La 2.
0: La 2, une boîte de coton-tige usagée. Mais vous tournez autour. Hein, vous.
1: Merci, Koué.
0: Et c'est les oreilles de Tony, c'est pour te dire que c'est un grand spectacle.
2: Ah.
0: Hein. On a Virginie qui est en ligne avec nous. Virginie, t'habites où, ma petite Virginie?
5: Salut Corée, à Mont-de-Marsan.
0: Ah, Mont-de-Marsan, quelle belle région. Vas-y, écoute bien. Ah, là, c'est plus dur. Là, c'est plus dur. Al Pacino. Ah. Marlon Brando. Diane Keaton.
4: Marlon Brando. Camping.
3: Et bronzé.
1: Le parrain.
0: Ah, excellent. Excellent, tu te concentres bien.
4: J'étais là dans le fauteuil, tu viens chez moi. Tu vas voir ma famille, tu dis. Le jour de ma famille. Le jour de ma famille, je vais chez moi. Mariage de ma fille. Je mange

0: moi, t'es sûr qu'elle s'est coincée là. C'est ça qui fait que je suis gonflé comme ça.
1: Un jour, tu seras peut-être comme ça,
0: les gens. Un jour, je serai avec les olives. Les gens, ils vont voir, il dira, hé, t'as vu, c'est quoi? Tu m'appelles donc quoi? Tu m'appelles ma mangue. Moi, j'ai fait tout à la radio. Je les ai toutes connues. J'ai fait énergie, j'ai fait. Je fais Europe 2, je fais Europe 1, je vais.
2: Le parfum. Le parfum.
3: Fan radio, tout.
0: Après le parrain, le parfum. Le sport, je n'en ai jamais fait.
3: Alors vas-y, trouve-moi une case. Allez, vas-y, allez, je veux que ça gagne là. Je veux que ça gagne.
4: Alors là.
3: Il nous reste là. Là.
4: Six.
3: Allez, je veux que ça gagne là. Allez, trouve-moi une case là, je veux que ça gagne.
2: Je veux la 6.
3: Allez, trouve-moi une case.
2: Trouve une case.
4: Ben 6.
3: Bon, non, mais bah, tu auras donc un billet pour l'avant-première du Grand Bleu au Grand Rex. La séance est pour le mercredi 11 mai, j'ai essayé. Hein. 88, je te fais un gros bisou. Bisous, ma petite Virginie.
4: Bisous. Bye, bye.
3: Bisous, on est en retard là, pourquoi Dieu.
1: On peut faire la dernière maintenant.
3: Allez, la dernière. Jérémy, ça va Jérémy?
5: Ça va l'équipe, bonjour à tous.
3: Ah, Jérémy, dépêche-toi parce qu'on commence à rentrer dans les minutes non facturées là. Et,
1: là, c'est l'heure sup.
3: Là, si on est dans les heures sup et ça compte rien du tout de plus. Hein. Voici le dernier. Audrey Tautou, Mathieu Kassovitz, Jamel Debbouze, Isabelle Nanty encore et Yolande Moreau. Audrey Tautou, Mathieu Kassovitz, Jamel Debbouze.
1: Mission impossible.
3: Ça devrait aller vite, non?
1: Avengers.
5: Non, c'est pas Cléopâtre.
3: Collignon, Tétagnon. Collignon, Tétagnon. Collignon, Tétagnon.
1: C'est Arta.
5: Ils sont bien, je vais me comprendre, trouver.
3: Comment?
5: Ils sont mieux chantés, je vais me
3: trouver.
1: Oui,
3: je peux pas te chanter, non. C'est que de la musique. Ouais.
5: Bon. Jamel.
3: Le fabuleux destin d'Amélie Poulain. Oh trop tard, trop tard. Oh. Musique de Yann Tiersen. Ah là, trop tard, les gars. Ah ouais. Trop tard, j'ai essayé. Je garde les deux trucs de 100 balles et un marge. Je te fais un gros bisou, mon ami. Bonne soirée, Jérémy.
2: Bisous, Jérémy.
5: Merci, bonne soirée également.
3: On revient.

0: l'oignon là.
1: Non.
2: Et vous avez passé, les deux là, vous avez passé une soirée.
0: Non, mais je ne pars plus, hein, c'est terminé.
1: Ah bah t'es, oh, t'es qu'à pour manger les piments. Bisous mon Corentin.
2: Bisous, à demain.
1: Bisous Tony, t'embrasseras ta chérie, elle était exceptionnelle. Je bisous mon Vito.
3: Allez, j'espère que t'as fait à bouffer. J'envoie un message à ma meuf, comme ça on est ensemble, les gars.
1: Ah, c'est bien, on va passer une belle soirée.
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1: C'est Europe 2 que vous écoutez, 18h03. Je vous laisse avec Christophe Marceau. Rendez-vous demain matin. Merci à vous toutes et à vous tous d'avoir été là. Merci, bisous. L'actu Europe 2 avec Jérémy Desiderati. Salut Jérémy.
6: Salut Coé, bonsoir à tous. Des rivières sorties de leur lit, à des rues inondées, des écoles fermées, à des milliers d'habitants du sud ont les pieds dans l'eau depuis ce matin. L'Hérault et le Gard sont toujours en vigilance rouge. Plusieurs semaines de précipitations se sont abattues en l'espace de quelques heures. Des dizaines de maisons ont été évacuées dans la commune de Latte cet après-midi. Le trafic était perturbé sur l'A9, pas mieux du côté des voies ferrées. Emmanuel Macron lance un appel au calme face au blocage des lycées aujourd'hui. En déplacement en Espagne, le président affirme entendre les angoisses et les revendications des élèves, mais prévient que rien ne légitime la violence. Pourtant, des affrontements ont encore eu lieu ce matin avec les forces de l'ordre à Saint-Denis, à Lyon ou encore à Lille. Troisième jour de heurts marqué par cette enquête ouverte à Tours. Un lycéen a été gravement blessé au visage. Des témoins évoquent des tirs de LBD. Passe d'armes aussi entre le chef d'État et le président du Rassemblement national. Jordan Bardella répond aux critiques d'Emmanuel Macron sur ses supposés messages antisémites dévoilés par Mediapart. Sur X, il affirme avoir, lui, marché dans les

0: Christophe prend la main. Très bon début de soirée sur Europe 2.
1: Exactement. Merci Jérémy. On se donne rendez-vous demain. Salut tout le monde. Bienvenue. J'espère que ça va milieu de semaine avec Martin Garrix, Ed Sheeran, Miles Smith et la playlist Pop Europe 2. Et un nouveau rendez-vous dans une demi-heure.

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Allez, merci de nous avoir choisi pour terminer la journée là, juste après Koé. Bienvenue si vous arrivez. Est-ce qu'on s'écouterait pas Jérémy Frérot là dans 3 minutes? Et puis juste avant, ce track efficace du duo de DJ des Pays-Bas qui ne veut pas suivre les tendances et faire de la musique comme tout le monde. Et ils ont raison, voici Another sur Europe 2.

0: Et puis surtout, tu nous feras deux lives. On en parle tout à l'heure. Et alors attention, on ramène tout le monde sauf les tricheurs. On est d'accord?
1: Oui.
0: Tu valides? À tout de suite.
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0: très bien, merci.
1: Bon, bienvenue en tous les cas. Alors, gare aux tricheurs en 2026, on est d'accord ?
0: Oui, enfin tout le temps, mais...
1: Oui, pas qu'en 2026, on est d'accord.
0: Pour la suite, quoi, oui.
1: Tu as donc annoncé cet été la sortie prochaine d'un second album, dont Tricheur. Et le premier titre, on écoutera dans quelques instants, parce que tu vas nous faire deux lives dans ce Pop-Up Star. Est-ce qu'on a la date et le nom de cet album ?
0: Moi, je les ai.
1: Oui, j'imagine.
0: Mais c'est encore un peu secret. Je vais bientôt l'annoncer, je pense.
1: On attend encore un petit peu, alors.
0: Oui, mais ce sera avant Noël.
1: Avant décembre ?
0: Avant décembre.
1: D'accord, ok. Quel est le message sur ce magnifique gâteau ?
0: C'est écrit tocard, qui est une de mes insultes, entre guillemets, parce que je ne le considère pas vraiment comme une insulte, mais qui est un de mes mots préférés au monde.
1: Il s'adresse aux tricheurs d'une manière générale ou bien à une personne en particulier ?
0: À tout le monde. Enfin, tout le monde. Il y a des tocards qui sont pas des tricheurs. Mais tous les tricheurs sont des tocards, forcément. Non, c'est assez général. Et puis, c'est adressé surtout plus, je crois, aux personnes qui ont pu vivre ça, qui ont connu un tocard ou un tricheur, plutôt qu'aux tricheurs eux-mêmes, puisque le titre, il n'est pas vraiment pour eux. Il est plus un hymne à la vérité et à la liberté. Enfin, plus pour les personnes qui ont vécu sous cette emprise, malheureusement.
1: On va te voir sur une grosse tournée en automne, là, qui commence dans quelques jours, au mois d'octobre, novembre, décembre. Tu vas passer par 18 villes en France. Ça va être énorme. Est-ce qu'on ne se ferait pas un premier live, là, maintenant, sur Europe 2 ?
0: D'accord.
1: Et je te laisse t'installer tranquillement. On commence par quel titre ?
0: Eh bien, je ne sais pas, on commence par Escroc.
1: Allons-y. Marine est en live, donc, c'est sur Europe 2.
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1: Bon, tout va bien si vous êtes avec nous. Hein. C'est le premier Pop-Up Star de la saison avec Marine sur Europe 2. Tiens Marine, je vais te donner un micro pour le prochain live. Je voudrais que tu commentes à l'antenne ce que tu vois. Alors pour les gens qui nous écoutent à la radio, qu'est-ce que c'est?
2: C'est un fouet à pâtisserie.
1: Ouais.
2: Et c'est... En fait, quand j'étais petite, j'ai commencé à chanter avec ma...

0: fouet à pâtisserie.
1: Ouais.
0: Et c'est oui, en fait quand j'étais petite, j'ai commencé à chanter avec ma mamie maternelle et je chantais avec ça dans la cuisine ou bien peu importe dans le salon, mais elle me donnait un fouet de micro, c'était mon micro quoi.
1: Tu sais que je faisais la même chose quand j'avais 13 ans avec une aiguille à tricoter et je me mettais devant un poste de radio et je faisais l'animateur radio dans ma chambre. Donc on a un peu le même parcours.
0: Avec une aiguille,
1: finalement.
0: C'est plus dangereux quand même.
1: Oui.
0: Mais c'est marrant, j'ai retrouvé une photo il y a pas longtemps justement. Enfin ma mère a retrouvé une photo de ma mamie et moi, genre c'est elle qui a le fouet et moi j'ai le truc qui fait des boules de glace là, la cuillère à
1: énorme.
0: Glace.
1: Donc la petite fille que t'étais il y a quand t'avais 5-6 ans, elle rêvait déjà de ça en fait.
0: Oui oui, bien sûr, après c'était plus...
1: Elle se voyait dentiste ou elle se voyait déjà sur scène?
0: Ben les deux.
1: Ouais.
0: Elle se voyait médecin et aussi sur scène. Après, c'était plus une passion et un rêve. Je pensais pas que c'était possible d'en faire réellement son métier. Pour moi, c'était inatteignable, mais bon.
1: Et pour tes parents, c'était possible d'en faire un métier?
0: Je pense pas, non. Je pense que, pareil que moi, des gens qui viennent du Nord, donc qui sont pas de Paris, qui ont pas de connaissances, pas vraiment de réseau, pas non plus énormément de moyens à l'époque... C'était pour eux inatteignable aussi. Après, ils m'ont toujours encouragée, mais avec des réserves quand même. Quoi.
1: Et ton papa est très proche de toi, ta maman aussi, bien sûr, mais ton papa te donne beaucoup d'avis sur la musique que tu fais.
0: Oui, c'est vrai. Avec mon père, il y a un côté plus musical parce que lui, il est très mélomane, il écoute beaucoup de musique, il a une oreille assez juste et donc... À chaque fois, mes maquettes, je lui envoie, il me répond, c'est marrant.
1: Il est très très proche. Il a donné beaucoup son avis sur ce deuxième album.
0: Quand même, ouais. De toute façon, comme d'hab, j'envoie tout et lui il me répond. Après, il aime quasiment tout, par chance.
1: C'est ça, un bon papa. Hein. Allez, on reste ensemble, Marine. C'est ton pop-up star, là, sur Europe 2. Et on revient avec un deuxième live. Et puis, je te proposerai aussi, tiens, un choix cornélien. Parce que je suis joueur. Ah ouais, alors ne bouge pas. Et puis, en attendant, on s'écoute Teddy Swims, là, maintenant, sur Europe 2.

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1: Soyez les bienvenus. Si vous nous rejoignez ce soir, je suis en bonne compagnie. C'est le Pop-Up Star de Marine sur Europe 2. C'est la première de la saison. Je t'ai pas demandé si tu écoutais la radio. Est-ce que ça, la radio, ça fait partie de ton univers, de ton quotidien?
2: Oui, moins maintenant parce que j'ai moins le temps.
1: Comment ça?
2: Je suis jamais. Avant, en fait, oui. J'écoutais beaucoup avec mes parents en voiture, par exemple.
1: Quels sont les artistes que tu aimes écouter à la radio et puis ceux que tu préfères dans ta vie de tous les jours?
2: Il y en a plein. J'adore Sabrina Carpenter, notamment.
1: J'ai une question. J'ai deux places là pour le prochain concert de Sabrina Carpenter.
2: Où?
1: D'accord.
2: Elle revient pas en France. Regardez, je veux déjà y aller à Londres, je crois.
1: Écoute-moi bien, Marine. Le même soir, au même moment, j'ai des places aussi pour Céline. Céline Dion. On va voir qui?
2: Ben, en fait, j'ai déjà eu la chance de voir Céline, donc je choisirai Sabrina. Mais j'ai déjà vu Sabrina aussi en vrai, mais je veux revoir Sabrina.
1: Tu l'as vu là dans ses concerts parisiens?
2: Oui.
1: Alors, énorme.
2: C'était trop bien, ouais. Je suis allée avec ma mère, je l'ai ramenée, elle ne l'avait pas vue depuis plus de 25 ans, donc trop cool.
1: Fabuleux. Tu as collaboré avec, avec Joseph Kamel, avec Eddie De Preto, Gaëtan Roussel. J'imagine qu'il va y avoir d'autres surprises sur ce deuxième album. Est-ce qu'il va y avoir des featuring? Est-ce qu'il va y avoir d'autres noms?
2: Oui, il y a des mêmes noms, ouais. Du premier. Je pense notamment à Adrien Gallo avec qui j'avais écrit, Sébastien Rousselet. Et puis il y a des nouveaux noms et puis il y a des featuring, ouais. Il y en a deux.
1: On peut avoir une petite idée ou pas du tout? Allez.
2: Deux artistes très différents, je crois, l'un de l'autre. Et en même temps, très différent de moi, mais avec lesquels on a aussi des points communs. Deux artistes que j'aime beaucoup. Deux garçons.
1: Ok, très bien. Voilà. Le premier album était, Cœur maladroit, était assez mélancolique, avec beaucoup de ballades. Est-ce que ce nouvel album sera un petit peu plus...
2: Oui, c'est un peu l'inverse en termes de premier album. C'est-à-dire qu'il va y avoir quelques ballades, quelques piano-voix quand même, parce que j'aime ça. Mais on a une énergie beaucoup plus dansante, joyeuse. Et c'est vrai, je pense que j'avais besoin de ça. Et les gens aussi ont besoin de ça en ce moment. En tout cas, je l'ai pensé différemment, même pour

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1: Merci pour ces deux lives, Marine.
2: Mais merci à vous de m'avoir reçu.
1: Je suis très content d'avoir fait ta connaissance. Tu étais venu plusieurs fois déjà à Europe 2, mais on ne s'était jamais rencontré encore. Est-ce que tu as toujours ce syndrome de l'imposteur ou est-ce qu'il a disparu là, en 2026 alors? On en est où?
2: L'amour et le soutien des gens m'aident, mais c'est toujours un cheminement avec soi. En tout cas, j'ai toujours beaucoup de doutes, mais ça fait partie de moi. Donc.
1: Pour reprendre tes mots, est-ce que tu es fière de ce que tu as accompli jusqu'ici?
2: Oui. c'est bien.
1: Tu doutes encore, hein, c'est fou. Hein.
2: Après, c'est bizarre d'être fière de soi. Je suis contente.
1: Sur le gâteau, il y a deux dames de cœur. Et alors, tu sais que quand on joue aux cartes, on a toujours un coup d'avance, on essaye toujours d'avoir un coup d'avance. Est-ce que tu as déjà un coup d'avance par rapport peut-être à un prochain album déjà? Est-ce que tu y penses déjà?
2: Non, pour le coup,
1: tu vas tellement vite.
2: Là, déjà, pendant le premier, je pensais au deuxième et tout, voilà, mais là, non.
1: Bon, allez voir Marine en tournée dans toute la France à partir du mois d'octobre, octobre, novembre et puis décembre. Tu vas être bien occupé. Tu passeras par Niort, par Châteauroux en octobre, Annecy, Bourg-en-Bresse, Vichy en novembre, Aurillac, Grenoble, Boulogne-sur-Mer. Deux dates à Boulogne-sur-Mer, ce sera fin décembre. Bref, je te souhaite plein de bonnes choses pour la suite et tu reviens quand tu veux ici, c'est ta radio, d'accord?
2: Bah merci.
1: Je te souhaite plein de bonnes choses et puis à bientôt.
2: Merci, ciao. À bientôt.

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Bonne soirée avec Europe 2, Christophe Marceau. Bon, bah ça y est, on dit bye bye à ce beau mois de septembre. C'est vrai que le temps était dingue pour ce mois de septembre. Demain, on bascule en octobre. Avec attention, une nouvelle journée de blocage des lycées et des facs en France demain. Attention à vos enfants s'ils vont à la fac ou en lycée. Alex Warren n'est pas avec un titre pour le triple mix pop Europe 2. Dommage. Et Dua Lipa arrive.

0: 18 octobre, les nouveaux jeux là. Faut pas que mon fils voit ça. Faut pas qu'il voit ça. Quoique jouer à un bon Mario Kart, c'est pas mal quand même. Hein. Temper City, c'est très bien aussi, ça arrive.
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1: Europe 2, je ne sais pas si vous avez vu, mais Liam Gallagher du groupe Oasis invite les fans à s'infiltrer dans les stades pour ceux qui n'ont pas eu de place. Je suis pas sûr que ce soit la meilleure des idées. Hein. Et puis surtout, attendez, parce que vos places pour aller voir Oasis en juillet prochain, on vous les offrira évidemment sur Europe 2. On est sur les meilleurs plans, ne vous inquiétez pas. J'espère juste qu'en juillet prochain, il fera moins chaud que pour le concert de Bruno Mars, là, cet été, parce qu'il faisait très très chaud. Hein. Oh.

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1: Bébé Rexha et David Guetta, Sad Girls.

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Europe 2, tout à l'heure, je vous parlais d'Oasis et je me suis dit, Christophe, c'est bête, tu parles d'Oasis, mais on n'écoute pas d'Oasis. Alors on va rectifier ça tout de suite. Whatever maintenant, Oasis, avec Europe 2.

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temps du Covid, aussi des rhumes. Je crois que je suis tombé sur petit rhume, j'espère. J'espère que c'est pas plus grave que ça. Eva dans un instant et Martin Garrix avec Ed Sheeran, Repeat It, la playlist pop Europe 2. 30 minutes, non.

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0: Donne envie de sortir, ça. Bienvenue sur Europe 2 Pop Radio. Marine était l'invitée tout à l'heure de Pop Up Star avec Christophe. Ça a écouté sur l'appli Europe 2. Il y a Marine, donc qui est pas loin, et Joseph Cavalli sur Europe 2 Pop Radio.
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Europe 2 Pop Radio, bah oui, c'est ça. C'est presque un an qu'on a découvert Lily, c'était sur TF1. Quand elle a poussé les portes du château de la Starac, Lily Campa vous découvrez son morceau et si je pars sur Europe 2 Pop Radio.

Bienvenue. La playlist pop Europe 2 pendant 60 minutes non-stop. Demain, ah là là là là, 1er octobre, la paye va peut-être tomber. Prélèvement automatique du loyer, c'est quand? 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Vous jouez demain à 8h20. Tovlo et Stromae sur Europe 2.

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Europe de Pop Radio demain. Aucune culpabilisation. Ce sera chocolat toute la journée, matin, midi, après-midi et soir. Pourquoi ? Parce que demain, c'est la journée mondiale du chocolat. Ah, chocolat noir, là. Oh là, ça va être bien. Voilà, Charlotte Cardin de Way We Touch, Europe de Pop Radio.

Pop Radio, c'est la playlist Pop Europe 2 pendant 60 minutes non-stop. Vivement demain, si, en tout cas moi, ce sera demain. Le premier, la paye tombe. Faut y aller mollo quand même, hein, pas tout dépenser dans la première semaine, il y a tout le mois à faire. Mais ça, ça risque pas de vous arriver si vous gagnez 30 000 euros. 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Voilà, Angèle et Justice sur Europe 2.

Europe 2 Pop Radio, la playlist Pop Europe 2 pendant 60 minutes non-stop. Faites bien attention à vous, hein, geste barrière, le retour. Il y a plein de cas de Covid en ce moment, mais sur le retour de la gastro aussi, rhume. Je crois que je suis tombé dedans d'ailleurs. Bah, restez là, hein, ça s'attrape pas comme ça. Voilà.

C'est la playlist Pop Europe 2 pendant 60 minutes non-stop. Ce serait une super idée si cette rumeur s'avère vraie. Franchement, ça peut être ultra canon. Le retour de Justin Bieber, ça s'est annoncé pour 2027. Bon, il a toujours pas confirmé, mais ça a l'air de

sur Europe 2 Pop Radio. Tiens, pour fêter ça, est-ce que je vous jouerai pas le triple mix pop Europe 2? Il y a un premier titre qui va arriver dans un instant, Miley. 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
2: Voici le classement de Uber Eats Machine.
3: À la 14e place, Uber Eats Machine cette semaine. Il n'est pas souvent dans le classement, on en parle souvent. Stouff l'adore sur les pizzas, c'est toujours très étrange. L'ananas.

J'adore cette chanson. 7e place cette semaine du Uber Eats Machine. Ce que vous avez le plus commandé chez vous, elle est présente. Avec les terrains d'IRA. Et pourtant, nous sommes dans l'automne. C'est la Côte de Porc.

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0: Heureusement qu'on n'a pas de SACEM parce qu'ils n'auront pas compris. Ils n'auraient pas compris, les gars. Je pense.
1: J'aurais fait la deuxième avec des bananes.
2: Il faut. Vraiment, il faut qu'on vous montre la vidéo où on s'est mis à rechercher cette chanson. On savait plus si c'était Mozart ou Vivaldi. On va vous la montrer, la vidéo de deux vieux dans le bureau en train de parler à l'intelligence artificielle. C'est grand moment. Troisième place. On ne pensait pas le voir là. Et pourtant, il est bien présent.
1: Le chou.

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2: Eh bien, bonjour à tous et bienvenue. Bienvenue sur Europe 2 et bienvenue dans les moins grosses têtes avec à mes côtés ceux qui pourraient faire partie du gouvernement. Elle pourrait être ministre de l'éducation, t'oublies la CEDI, tu prends une tarte ou un coup de pelle dans la tronche.
3: Voilà.
1: Bonjour.
2: Lui ferait un bon ministre de la culture et de la communication, allant au plus près des Français pour les détendre en faisant des tirs mondois. Piètre.
4: Ouais, bonjour.
2: Bravo. À ses côtés, il ferait un bon ministre des sports en lançant le lancer de gigot, le waterpolo ou encore le badminton. À la Catalane, c'est le meilleur. Corentin. Et enfin, dernier pourrait être un bon ministre des Transports, tellement grand que s'il s'allonge à Brest, il fait un pont jusqu'à New York. Vite. On va commencer avec une première question d'un humoriste pas ouf, Monsieur Blaga de Bâle.
4: Ah, pas mal.
2: Blaga de Bâle. Le 25 décembre 1937, un policier retrouve le gardien de but de l'équipe de foot Charlton dans ses cages, seul sur le terrain. Mais pourquoi était-il tout seul?
1: Il s'est trompé de jour.
2: Je l'ai entendu parce qu'on l'a déjà fait.
1: Il s'est trompé de jour.
4: Ah bon?
5: Ah ouais?
2: Eh ben oui.
5: Non, c'est pas ici que j'ai entendu.
2: Oh, si. Ah si.
1: Il s'est pas trompé de jour?
2: Non, on l'a déjà fait.
4: Il s'était trompé de stade?
2: Pas du tout.
4: Non, c'est une histoire de climat.
1: Ça me dit rien.
6: Oui, il s'est trompé.
4: De pluie ou de je sais pas quoi?
2: Non, c'est pas de pluie.
4: De neige?
2: Non, bah non.
6: Il s'est trompé de jour?
2: Non, il était bien là. Le match avait. Voilà.
1: De verglas?
2: Non.
1: De brouillard?
2: Bon, en Angleterre, de brouillard donc.
4: Il voyait rien.
2: Il n'avait pas vu que le match était terminé. Ils sont tous rentrés au vestiaire, sauf lui.
5: Ouais, si on l'a fait.
2: C'est un policier qui l'a retrouvé dans ses cages 20 minutes après la fin du match. Bonne réponse de Pierre qui ne se souvenait pas qu'il l'avait fait. On termine avec une question d'un homme qui perd tout le temps. Monsieur, je passe de Touin à Toulouse.

0: s'est arrêté donc.
1: Ah bah oui, du coup, ah, il voulait se faire dédommager.
0: Il voulait se faire rembourser le ticket de métro. Bah, oui. Ça a pris trop de temps, ils sont morts. Bonne réponse.
2: Mais non, mais c'est horrible.
0: C'est
2: vrai.
0: Vito. Horrible, cette scène.
1: Ah oui, c'est... Ouais, ils m'auront pas.
0: Moi, je vous vends. Eh ben, mes chers moins grosses têtes, c'est fini pour aujourd'hui. On se retrouve jeudi prochain et sachez ceci. Tracy Chapman a un frère qui s'appelle Podé.
3: Podé Chapman, voilà.
0: Allez, merci, au revoir, à la prochaine.
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3: Pierre et Maryse, vous le savez, font régulièrement un téléachat chez nous et ils revendent quoi aujourd'hui ?
4: Des maillots de sport. Mais lesquels ?
3: Oh bon.
4: Ah, on va voir.
5: Eh bien, bonjour à tous. Bonjour Maryse.
6: Bonjour Pierre.
5: Et bonjour chers auditeurs, chers auditrices de la radio Europe 2. Bonjour Maryse.
6: Bonjour Pierre.
5: Chers téléacheteurs et chères téléacheteuses, on va voir Jean-Marie. Parce que dans ce nouveau téléshopping spécial auditeur de Coé sur Europe 2, Maryse. Oui, bonjour Maryse.
6: Oui, bonjour Pierre.
5: Qu'allons-nous vendre ce matin, Maryse?
6: Alors, je vous donne cela tout de suite, Pierre. Voici le maillot de sport.
5: Ah,
6: tenez, Pierre,
5: un très très beau maillot. J'ai absolument rien à foutre, Maryse. Est-ce que j'ai peut-être avoir des maillots de foot? Un maillot de quelle équipe? Tout le monde s'en fout, là. Les Santa Toto.
7: Je l'ai pas.
6: C'est San Antonio, une équipe de NBA.
5: Merci,
6: de rien, Pierre.
5: Un maillot de NBA qui appartient donc au joueur français.
6: Oui, le grand.
5: Victor.
7: Ça va être long, là.
5: Victor Wembananinanana. Victor Wimpatatata. Victor Tonkatata. Le nom de Dieu, c'est pas possible, je n'y arrive pas ce matin. Qu'est-ce que j'ai? Victor, fais pas ci, fais pas ça, fais caca. Victor! Victor Wembu Badani Dana. Victor, il y a du soleil, il y a des nanas, tire là, tire là.
6: Oh non, Victor Wembanyama.
5: Écoutez, bon, bref, je m'en fous totalement.
6: Ah d'accord.
5: Maryse, je vous propose d'enchaîner, bonjour Maryse.
6: Bonjour Pierre.
5: Parrain. Nouveau maillot.
6: Alors, le voici, Pierre, c'est un maillot de l'équipe de France de football et c'est celui de Dayo Upamecano.
4: Ah, vous avez bien entendu, là?

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2: Ouf, oui. Bientôt, donc, je me marie. Vous le savez, enfin, dans un an, on a le temps, hein, d'ici là. Voici les choses à éviter pendant un mariage. Pour tous ceux et toutes celles qui vont se marier, prenez des notes.
3: Tout à fait. On va commencer par faire un discours beaucoup trop long, gênant, avec des histoires Borda, trop personnelles ou des dossiers que personne n'avait demandé et ne comprend. C'est trop private.
4: C'est exactement ça. Les private,
3: c'est trop long.
2: Il y a notre community manager qui est là. Si, alors Bordas, alors, ton mariage était exceptionnel. Prends le micro. Ton mariage était exceptionnel. T'as fait un truc super, t'as choisi un beau lieu. Mais les discours...
5: J'ai pas fait de discours long.
2: Non, mais tes copains.
4: Pas toi. Ouais. Tes copains.
2: Ah, de la classe de CM2, de... Ah, souviens-toi, Guillaume, avec Madame Bedel, on s'en branle.
5: Ouais. Ouais. Mais attends.
2: On n'était pas là.
5: Qu'est-ce que j'y peux, moi? Tu vois, j'y peux rien.
2: Bah, elle l'a fait en pensant à toi.
6: Ça se drive.
2: Tu leur dis. Tu sais quoi? Moi, je ferais comme dans l'émission, le jour de mon mariage, je dirais, montrez les textes, les gars. je relis, hein, ça. Et puis je serais là, je serais trop long.
5: Depuis tout à l'heure, quand elle tue la séquence, elle me regarde à chaque fois qu'elle dit, tout à l'heure, on fera le top.
2: Bah tiens, reste là, on va peut-être parler de toi.
3: Non, dans la même veine, c'est aussi le meilleur ami qui fait un diapo de 30 minutes, qui prend l'intégralité des invités en otage avec des photos de la personne, la mariée.
4: Des photos de toi, gamin.
3: Tout nu dans la baignoire.
6: Tout nu avec la cousine dans la baignoire quand t'as 8 ans, tu sais. En train de lui faire un bisou. Ben.
3: Non.
7: Avec
3: pas.
7: Les commentaires, oh, du tout fou.
5: Regardez, il avait déjà une petite zizi.
3: Autre chose à ne pas faire pendant un mariage, c'est boire trop vite dès le début au vin d'honneur.
7: Alors ça, je suis pas d'accord.
3: Ah, il y en a qui vont trop vite dès le début, faut pas modérer. Le problème
2: du vin d'honneur, c'est quand il fait chaud et qu'on te sert un truc champagne frais ou du cocktail, c'est le piège. Il faut tenir.
3: Autre chose à ne pas faire aussi pendant un mariage, c'est crier « je m'oppose » pendant la cérémonie, juste pour voir la tête des mariés.
6: Même moi, en tant que tonton cornichon, je ne le fais pas, ça.
2: Ça n'existe pas chez nous.
5: Mais ils ne le disent pas maintenant.
2: Mais non, c'est très américain. Si la personne quelqu'un s'oppose ou se taise à jamais, c'est aux États-Unis, c'est pas chez nous.
3: Mais ça pourrait être drôle quand même. Il y a aussi créer des embrouilles avec un ex, un membre de la famille ou un autre invité. C'est pas le jour, en fait. On ne fait pas d'embrouilles.
4: Il y a souvent des embrouilles.
3: On n'en parle pas. Vous gardez ça pour vous et vous réglerez ça beaucoup plus tard.
2: Souvent des embrouilles quand il y a des familles divorcées et qu'il y a le grand-tonton qui, une fois, dit un message à un autre qui est à l'autre bout de la salle et il se retrouve et qu'est-ce que t'as dit à 25 ans?
7: C'est celui qui a bu trop vite, généralement, au vin d'honneur.
3: On l'oublie, il ne faut pas venir dessus.
7: Faut oublier.
4: De toute façon, ta femme, je n'ai jamais pu la virer.
7: Ça va, on se met patate, là.
2: Ta femme, il y a quoi le train qu'on va passer dessus.
3: Coé, tu me diras autre chose à ne pas faire pendant un mariage, c'est éviter les danses ridicules, les gros clichés. Peut-être Madison, la chenille.
6: Parce qu'il y a des institutions.
2: Je pense que le Madison, tu ne peux pas y échapper. Je pense que la queue leu-leu, je me suis longtemps posé la question.
7: La chenille.
2: Une chenille. Une chenille. Alors,
6: parce que tu veux me dire qu'à votre mariage avec Nathalie, on fera la chenille.
2: Oui. Est-ce que tu veux que je te dise un truc? S'il y a une chenille trop tôt, c'est ridicule. S'il n'y en a pas du tout, c'est déceptif.
6: Ouais. Ah ouais.
7: Faut la faire au bon moment.
6: Elle est au courant, Nat, de ça?
2: Mais on parlait.
3: Il y a discussion
7: au moment de l'échange des alliances.
3: Et on va terminer à ne pas faire pendant un mariage, c'est éviter de laisser les amis chanter une chanson tous ensemble.
6: Il n'y a que
3: Sylvie qui a le micro, les autres derrière.
2: En plus,
3: personne chante en même temps.
2: La Sylvie avec ses trois copines, elle avait que ça à foutre d'apprendre quatre lignes. Elle arrive avec son

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3: Journée mondiale de la traduction. Voilà, si vous frimez à la machine à café, je vous donne une liste de mots étrangers que vous pourrez donner comme des mots français, mais en fait, pas du tout. Je vous les donne, vous essayez de me trouver la traduction. Si d'accord. Je vous dis, par exemple...
4: Despacito.
5: Ah, facile.
4: De pas de sitôt, ça va pas arriver de sitôt.
3: Pas du tout, c'est de l'espagnol, ça veut dire
5: ouais, facile, bah moi je le sais.
3: C'est quoi?
5: Doucement.
3: Bravo, excellent. Si je vous dis...
6: Hartung. Hartung, attention.
3: Hartung, ya. C'est de l'allemand, attention, si je vous dis...
7: Potatis.
3: Potatis, c'est quelle langue?
4: Partoutatis.
3: Ouais, non, c'est du gaulois.
4: C'est du gaulois.
3: Pas du tout. C'est
5: frites aux patates, j'ai potatis.
3: Eh ben, t'as pas tort. C'est, ça veut dire pomme de terre en suédois.
5: Ah, bah, tu vois.
3: Potatis. Si je vous dis.
8: Carpus.
4: Carpus. Le car, il a plus d'essence, faut que tu le pousses.
6: Multipas.
3: Carpus remplace. Non, carpus, c'est du turc, ça veut dire pastèque.
6: Ah,
3: une carpus. Je voudrais une carpus. Si je vous dis.
6: Homo chéri.
3: C'est du japonais, ça veut dire oh, c'est intéressant.
6: Ah ouais,
3: ah, tu vois. Si je vous dis.
6: Flic-comas.
5: Flic-comas au rond-point.
4: Ah non, il y a un flic-comas au rond-point.
3: Eh ben, pas du tout. C'est du suédois, ça veut dire fille. Non, pas il y a un flic-comas. Pas du tout. Si je vous dis.
7: Kartouchka.
3: Ah, kartouchka.
4: J'ai mis une kartouchka.
5: C'est sexuel, je
3: crois. C'est sexuel, absolument. C'est en russe et ça veut dire pomme de terre.
6: Ah,
3: et enfin, si je termine en vous disant...
9: Apataxi.
4: Ah bah, il n'y a pas de taxi.
6: C'est chez France Inter, ça.
4: Il n'y a pas de taxi.
3: C'est depuis qu'Alon a fait son enquête sur le service public, bah alors, en France 2...
9: Apataxi.
3: Apataxi. C'est du grec et ça veut dire ananas.
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0: Ils ont pris un mois de pluie sur, en une nuit.
1: Ah ouais.
0: Un à deux mois de pluie, donc ça veut dire que les cours d'eau montent très vite, ça veut dire que les terrains sont secs, donc ils n'absorbent pas l'eau. Et si vous habitez un peu en bas et qu'il y a de la montée au-dessus de vous, vous prenez tout ce qui descend des champs, et ce qui descend des champs, c'est de la boue. Voilà, courage à vous, et j'espère qu'il n'y aura pas trop de dégâts. Donc, revenons aux États-Unis, 26-27 septembre, inondation dans les rues, passage d'une tempête qui a frappé le nord-est des États-Unis, et là, il y a quelqu'un qui a vu passer et qui a filmé un requin-marteau qui était rentré dans la
2: mer. C'est chelou parce que c'est dans la mer, c'est la mer qui a débordé du coup.
0: Bah, oui. Bah oui, il y a eu des grandes vagues, des vagues submersibles certainement, et hop là.
2: Il a dû halluciner de se retrouver en pleine rue, qu'est-ce que je fous là.
0: Ouais,

0: Je me suis retrouvé la dernière fois dans un restaurant.
1: T'as été au Danemark, toi ?
0: Un peu à la mode en France, avec, tu sais, les toilettes chutes d'eau. Vous avez pas vu ça ? C'est un mur avec des chutes d'eau, mais il n'y a plus de séparation.
2: C'est dans les boîtes de nuit, ça, en général.
0: Et là, t'as les gars qui viennent à côté de toi qui disent ça, tu connais ? Puis là, tu veux, moi, je suis pas pas.
3: Ah, bah, c'est comme vous DJ à la télé, c'est pas foufou.
0: Ah, mais moi, je peux pas. Moi, si j'ai pas mon truc de séparation, déjà, je trouve qu'il limite le truc de séparation.
2: Du coup, je vois bien collé contre le mur.
0: Moi, je le mets sous l'eau, moi.
3: Non, mais là, vous touchez le mur, monsieur.
1: Alors, c'est quoi ? Je vois pas du tout.
4: En fait, en se basant sur l'expérience des Danois, il y a des associations françaises qui militent pour le retrait des urinoirs debout.
0: Comment tu veux que je trouve ça en fond, à par rapport aux trois trucs pourris, t'as dit avant ?

0: vous ne dormez pas, lui non plus.
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2: C'est notre journaliste, c'est celui qui enquête sur tout et n'importe quoi avec ce très célèbre portrait de la semaine. Aujourd'hui, avant le portrait de la semaine, il a décidé d'enquêter sur l'Oktoberfest.
3: Chaque année à Munich, des millions de personnes se retrouvent pour l'Oktoberfest, la plus grande fête de la bière au monde. Des hommes en short en cuir, des femmes en robe traditionnelle et surtout des gens qui ont décidé de passer leur journée à boire de la bière dans des shops plus grandes que leurs enfants. Pendant plusieurs jours, ils vont manger des saucisses, chanter faux et expliquer à leurs proches qu'ils sont parfaitement capables de tenir debout. Mais jusqu'où peut-on aller quand la bière est servie par litre? Pourquoi certains viennent-ils déguisés en bûcherons alors qu'ils sont comptables à Stuttgart? Et surtout, comment retrouver sa tante Quechua quand on ne se souvient déjà plus de son prénom? 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
2: L'abus d'alcool est dangereux pour la santé, bien sûr, mais à l'Oktoberfest, j'enquête exclusive, attention à ne pas faire n'importe quoi non plus.
3: Des milliers de touristes viennent boire de la bière et certains repartent avec beaucoup plus que prévu. Car après 6 pintes, 7 saucisses et une confiance en soi totalement injustifiée, certains pensent avoir rencontré la femme de leur vie. Le problème, c'est qu'au réveil, la lumière du jour fait parfois office de contrôle technique. Cette magnifique blonde croisée hier soir, un type déguisé en reine des neiges bourrée. Cette bombe qui lui faisait de l'œil, c'est Bernard, 52 ans, vendeur de pneus. Et celui qui jurait avoir ramené une créature sublime dans sa chambre, il découvre au petit matin qu'il a passé la nuit à côté de la mascotte sans savoir que c'était sa sœur dessous. Oktoberfest, quand l'alcool transforme Bernard en Brad Pitt et Brad Pitt en Biquette, c'est bientôt sur Cestar.
2: Ça donne envie de regarder, mais alors on va terminer, j'enquête exclusive évidemment, par le portrait de la semaine.
3: Dans le portrait de la semaine, il s'appelle Didier. Didier, cette fête n'a rien d'exceptionnel chez lui. C'est Oktoberfest toute l'année. Au réveil, pas de café, une 1664. À 10h, une Kronenbourg. À midi, une chouffe avec le déjeuner. À 16h, une petite lèvre pour patienter jusqu'à l'apéro. Et le soir, Didier passe aux choses sérieuses. Triple carmélite, Grimbergen, puis une dernière, 1675. Enfin, une dernière parmi les 6 dernières. Chez lui, le frigo est tellement rempli de bière que même le beurre est bourré. À force, son organisme s'est adapté. Son sang, c'est probablement de la Kronenbourg. Et aujourd'hui, Didier ne rote même plus. Il fait pchit. Quant aux flatulences, après 3 ans de consommation intensive, quand il pète, ça fait de la mousse. Le portrait de Didier qui mousse quand il a chaud, c'est dimanche. Dans 7 à 8, sur
2: Cestar, l'abus d'alcool est dangereux pour la santé. Merci, j'enquête.
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0: quand t'es, surtout quand t'es pas chez toi.
1: Ah, je demande jamais.
0: Si t'es ailleurs, si t'es
2: pour prendre le dernier truc,
0: ça va.
3: Et du coup, il reste toujours le dernier truc à part la cuisine.
0: Mais vous savez, c'est ça. Alors, mais parce que c'est personne n'ose.
1: C'est la politesse.
2: Ça. Je vais vous dire, je l'ai remarqué tellement de fois. Tout le monde laisse le dernier, donc le dernier repart en cuisine. Moi, à chaque fois, je dis bon, bah, avant que ça reparte. Ah, mais moi, vraiment là-dessus, j'ai décidé de, faut pas, pas de pitié.
0: T'as plus envie, pas de pitié.
2: Anti-gaspi, bien sûr.
1: Voilà.
2: Pas gaucher.
0: Autre signe qui montre que t'es une mauvaise personne. Bon, bah là, c'est sûr, c'est mentir constamment, surtout pour profiter des autres.
4: Ah, bah ça.
0: Là, t'es vraiment une mauvaise personne. Ouais. C'est sale.
2: Le mensonge, c'est horrible. Tous les gens qui mentent paieront.
0: Faut pas mentir, toujours dire la vérité. Il y a aussi, tu laisses deux gouttes de jus dans la bouteille pour pas avoir à l'acheter.